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0: 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Il est 2h.
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0: 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Il est 3h.
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0: 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Il est 4 heures.
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0: 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Il est 5h.

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0: 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Il est 6h.
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0: 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Il est 7h.
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3: Bienvenue tout le monde, bonjour à tous, merci d'être avec nous, vous êtes sur Vive FM, c'est Vive Matin jusqu'à 10h. Il est 7h, on démarre ensemble plus de 3 heures d'émission, de divertissement, on va s'enrichir, on va se divertir, on va rigoler un petit peu pendant 3 heures. Merci en tout cas de nous avoir choisi, toutes les chroniques arrivent dans quelques instants, les boules de Christian, l'éphéméride avec Manon, l'instant avec Manon, avec la rubrique bien-être, la rubrique santé-bien-être, vous avez également les trucs et astuces de GG qui vont débarquer, et puis évidemment, la fameuse rubrique d'Emmy avec tous ces sujets très importants pourtant. C'est vrai, on en rigole beaucoup, mais ils sont pourtant très, très, très importants. Ça arrive dans quelques minutes sur Vive FM, les informations ainsi que la météo. C'est tout de suite, bon réveil, on arrive tout de suite après.
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4: Bonjour à toutes et à tous. Justice, le tribunal de Saint-Quentin ouvre son conseil de juridiction au public. Le 21 mai prochain, le tribunal accueillera pour la première fois des citoyens, une initiative voulue par les présidents de la juridiction afin de mieux faire comprendre le fonctionnement de la justice auprès des particuliers. Tout le monde est intéressé, mais très peu de gens connaissent réellement son fonctionnement. Habituellement réservé aux partenaires institutionnels et aux élus, ce rendez-vous permettra cette fois-ci au grand public d'assister aux échanges autour du fonctionnement de la justice, une excellente initiative venant de la présidente. Pour la première fois, un camp militaire américain s'est installé à Fontaine-Notre-Dame. Ce village s'est mis donc à l'heure américaine pendant 2 jours grâce à une poignée de passionnés de la Seconde Guerre mondiale. Marvin Billon et Thomas Chamaré, donc un de la suite dans les idées. L'an dernier, déjà à l'occasion du 8 mai, ils avaient déjà organisé un petit événement autour de cette période. Cette année, ils ont fait encore mieux. Avec 2 copains, ils ont mutualisé des collections pour proposer ce camp américain. Donc, ils l'ont forcément fait en modèle réduit, mais comme un camp d'époque. Côté politique, à Barenton-Celle, les habitants appelés à retourner aux urnes pour élire leur maire. Après le décès du seul candidat déclaré avec les municipales de mars, la petite commune du Pays de Serres se retrouve sans le maire. Un nouveau scrutin est donc organisé le 31 mai prochain. Le musée éphémère de Nauroy sur la Seconde Guerre mondiale aspire donc à être pérenne un jour. Arnaud Baudre et Christophe Gibault ont rouvert comme chaque année au mois de mai les portes de leur collection d'armes et d'objets qui ont fait de la Seconde Guerre mondiale. Après cette année d'exposition sur le général Leclerc et le serment de Couffrat, cela fait donc 9 ans que ça dure et ces 2 passionnés pourront vous transmettre la passion de l'histoire et plus particulièrement de cette période. Depuis l'âge de 13 ans, il a commencé à accumuler divers objets. Il pouvait donc avoir du matériel pour rien à l'époque. Se souvient-il, c'était pour ainsi dire la collection du pauvre au départ. Désormais, celle-ci est presque devenue une référence qu'il enrichit sans cesse au gré des brocantes ou des bourses aux armes. Police-justice, suspect placé en détention provisoire. Recherche du couteau utilisé, ce que l'on sait de l'affaire Chloé. Julien B., après cette mise en examen pour homicide volontaire avec préméditation sur une mineure de moins de 15 ans, à l'affaire en Tardenois, les militaires recherchent maintenant l'arme du crime. Encore un accident probablement dû à la vitesse sur le chemin des Dames à Bréhon-Lannoy. Vendredi dernier, un choc frontal est à l'origine de l'accident dans cette route départementale de Bré. Le nombre de victimes se porte à 6, dont 3 enfants et une personne dans un état de pronostic vital engagé. Point météo en ce lundi 11 mai à Compiègne. Le temps perturbé ne concernera que la première partie de la journée. Les températures varieront entre 8 et 14. Elles seront donc 3 centigrades au-dessus de la normale. La fiabilité de la situation est très bonne. 8 degrés le matin, ciel couvert, passage faiblement pluvieux en cours de matinée. 14 degrés pour l'après-midi, ciel variable devenant très nuageux, aucun risque de pluie. Lent, l'affaire est Saint-Quentin, le temps perturbé ne concernera que la première partie. Les températures évoluent entre 8 et 13, 3 centigrades au-dessus de la normale. ciel couvert, passage faiblement pluvieux en cours de matinée, risque de pluie à 90%. L'après-midi, 13 degrés, ciel variable, devenant très nuageux, sans précipitation. Dans le bassin du Chaunois et du Noyonnais, le temps perturbé ne concernera pas que la première partie de la journée. Les températures fluctueront entre 8 et 13, 8 degrés donc ressenti 6. Passage faiblement pluvieux en cours de matinée. 13 degrés l'après-midi avec un ciel variable, devenant très nuageux, aucun risque de pluie.
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5: Bonjour. Après l'annonce par Paris et Londres de l'envoi de bâtiments militaires dans la région pour sécuriser le détroit d'Ormuz, l'Iran a averti qu'il répondrait de façon décisive et immédiate en cas de déploiement de navires français et britanniques. Paris n'a jamais envisagé un déploiement militaire naval dans le détroit, mais une mission de sécurisation concertée avec l'Iran, a répondu le président de la République Emmanuel Macron depuis Nairobi au Kenya. L'un des 5 Français qui se trouvait à bord du MV Ondius, foyer d'infection à l'antivirus, a présenté des symptômes dans l'avion qui a ramené les ressortissants en France, a annoncé hier en fin de journée Sébastien Lecornu. Le Premier ministre a ajouté que les 5 passagers ont tout de suite été placés en isolement strict jusqu'à nouvel ordre. Macabre découverte samedi dans le Val d'Oise. Un policier municipal est soupçonné d'avoir tué par balle son ex-compagne et leurs 2 enfants de 9 et 13 ans dans une maison de Villers en Artie. Avant de retourner l'arme contre lui, les faits auraient été commis avec son arme de service. Le parquet de Carpentras dans le Vaucluse a ouvert une enquête pour provocation à la haine après la diffusion de l'hymne vichiste Maréchal Nouvola vendredi en marge des commémorations du 8 mai 1945 dans la commune. Le parquet a annoncé avoir ouvert cette enquête de sa propre initiative, n'ayant reçu aucune plainte formalisée à ce jour. Invité de dimension politique, François Hollande a estimé hier que le prochain président de la République devra aller chercher des électeurs au-delà de sa famille politique pour gagner. Après avoir écarté l'idée d'une primaire au-delà du PS, il soutient un élargissement de son parti à Bernard Cazeneuve ou Raphaël Glucksmann pour l'élection. C'est la fin de ce flash. Une très bonne journée à notre écoute.
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7: La météo pour ce lundi 11 mai, des éclaircies s'installent sur le littoral méditerranéen et la vallée du Rhône, tandis que le nord, l'ouest et le sud-est restent sous un ciel très nuageux à couvert, parfois brumeux. Des averses orageuses sont généralisées d'ailleurs ailleurs. Les températures pour ce lundi matin, 10 degrés sur Paris, Lille, Brest et Cherbourg, 13 degrés pour Strasbourg, 13 également pour Lyon, 13 à Toulouse, Bordeaux et Biarritz, 13 également pour Nice, 15 degrés à Ajaccio, Marseille et Perpignan. Et pour ce lundi après-midi, entre 13 et 17 degrés sur le moitié nord. Il fera 13 degrés sur l'Île-de-France, le Centre-Val de Loire, les Hauts-de-France, la Normandie et la Bretagne. 17 degrés pour le Grand Est et la Bourgogne. Dans la moitié sud, entre 19 et 21 degrés. Il fera 19 degrés dans la vallée du Rhône. 20 sur l'Occitanie et la Nouvelle-Aquitaine. 21 degrés sur la Côte d'Azur, le Golfe du Lion et la Corse.
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1: Vous êtes sur Vive FM, merci d'être avec nous. Nous sommes le lundi 11 mai, bonjour.
2: Bonjour.
1: Eh oui, vous l'entendez, il y a du monde autour de la table et il y aura du monde jusqu'à 10h ce matin pour vous réveiller. Bonjour Manon.
3: Bonjour.
1: Bonjour Amy.
4: Bonjour.
1: Spécialiste en chef du cucu. Pardon, voilà, on dira ce qu'on veut. Bonjour mon Gégé.
5: Bonjour.
1: Tu vas bien?
5: Moi je vais bien.
1: Eh bien tant mieux, ça fait plaisir. Bonjour Kevin.
6: Bonjour.
1: Kevin, c'est ta semaine aujourd'hui parce que tu vas demain faire ta première interview à l'antenne de Vive FM.
6: Ouais, c'est ça.
1: Voilà, avec un mec qui fait de la musique.
6: Un artiste, on a.
1: Un artiste. Ouais. C'est vrai que là, il m'a remis à ma place.
3: De ouf, de ouf.
1: Un artiste, effectivement, un très bel artiste local, du coup, qui s'appelle Nico, alias Monsieur Sourire. On l'aura demain entre 8h et 9h sur Vive FM. Bonjour Yann.
7: Bonjour.
1: Et bonjour Christian.
8: Bonjour.
1: Comment ça va ce matin, tout le monde?
9: Ça va.
1: Eh bien, tant mieux, ça fait plaisir. Qu'est-ce que t'as fait de beau de ton week-end, Manon?
3: J'ai pas fait grand-chose, j'étais en famille, tranquillement, comme Jérémy.
1: On va GG pour aller plus vite. Qu'est-ce que t'as fait de beau ton week-end?
8: Bah, j'étais avec ma famille.
1: Ok, très bien. Qu'est-ce que t'as fait de beau, Amy, ce week-end?
4: En famille aussi.
3: Voilà.
1: Bah, ok, bon, bah, Kevin.
6: Boulot.
1: Yann.
10: Bah, écoute, soirée. Hein.
1: Soirée.
10: Pas en famille, mais soirée.
1: Soirée, ok. Et Christian?
11: Moi, j'ai été faire les commissions. Et j'ai géré ma cour. J'ai tendu la pelouse.
1: Ah, toi, t'es un homme d'intérieur.
11: J'ai acheté une lame tondeuse.
1: Oh, bah, en alors.
11: Non, mais rigole pas. Non, mais vous savez, les lames de tondeuse d'avant et celles de maintenant, c'est plus du tout les mêmes. Celles d'avant, elles étaient beaucoup plus épaisses. Celles de maintenant, c'est des tôles.
6: Taillon et
11: c'est une honte, c'est une honte. Donc du coup, j'espère ne pas me la prendre dans les pattes un de ces quatre.
1: Et dire qu'il y en a qui se demandaient encore quelle radio écouter ce matin.
11: Jardinage.
1: Et ben je pense
11: c'était
1: que
11: la chronique jardinage.
1: Et ben d'ailleurs mon petit Christian, on te retrouve dans moins de 10 minutes pour parler. Je crois que c'est que devinette jusqu'au bout.
11: La semaine dernière, devinette. Après des monsieur, madame aussi, j'en ai encore quelques-uns.
1: Des monsieur, madame.
11: Ouais. Okay.
1: Est-ce que Anna, pourrais-tu me donner un stylo, s'il te plaît, dans le. Moi, je fais tout à l'antenne. C'est pas que je m'en remercie beaucoup. C'est pas que je m'en fiche, hein, mais qu'est-ce qu'il y a?
11: Rien. Je monte un truc à Manon, mais oui, il va falloir qu'elle se lève pour voir. Non. Qu'est-ce que tu m'accotes là?
3: Attends, je comprends pas.
1: Attendez, c'est la minute info médicale. Monsieur a un kyste.
11: Ah non. Kiss me. Oh the only.
1: Oh ouais. Ça va très bien se passer.
6: On est bien à l'antenne là, non?
1: Oui. C'est ça qui m'inquiète.
6: C'est ça. Je me posais la question aussi.
1: C'est la Saint-Estelle aujourd'hui.
11: Bonne fête, Estelle.
1: Et justement, c'est l'éphéméride avec Manon qui arrive tout de suite sur Vive.
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1: On fête des anniversaires, les anniversaires de stars comme tous les matins. Aujourd'hui, de qui parle? Voilà. De qui on parle?
3: Alors aujourd'hui, c'est l'anniversaire de Sabrina Carpenter, la chanteuse à 27 ans.
1: Eh oui, connue
3: pour. Plus jeune que moi.
1: Oui, ça existe, hein, connue pour le titre Expresso. I can't relate to desperation. Et qui d'autre?
3: C'est aussi l'anniversaire de Laetitia Casta, l'actrice à 48 ans.
1: Ah ouais, Laetitia Casta, c'est pas celle qui jouait le rôle de Falbala dans Astérix,
8: oui, c'était
1: le premier?
8: Ouais.
1: Ah, Falbala, elle était très belle.
3: Mais elle est toujours
11: jeune. Et quand elle parle et que tu comprends pas, du coup, c'est. Qu'est-ce qu'elle dit?
1: Ce qu'on appelle un moment
3: de
1: gênance.
3: Ouais,
1: hein.
3: Qu'est-ce qu'elle dit?
1: Bah pourquoi?
11: Non, mais bah, oui, casse-toi.
3: On a compris.
10: Non, mais Christian, casse-toi.
1: Non, mais qu'est-ce qu'elle dit? Pourquoi? Bah, mais fais le balade.
3: Allez, dis tiens, casse-toi.
11: Ah,
3: c'est bon.
4: Waouh. Ouais, c'est difficile le lundi. Hein.
11: J'ai l'impression que le lundi, ouais, il est compliqué en ce moment.
1: Souvent.
10: Pourtant, il est au top de sa forme, là. Hein? Il est au top de sa forme. Ah, bah, attendez, oui, mercredi.
11: C'est moi qui prends sans déconner. C'est un truc de ouf.
1: C'est un truc de malade. Qui d'autre?
3: C'est aussi l'anniversaire de Renaud, le chanteur à 74 ans.
1: Et là, on se tait. 74 ans de Renaud, ça s'écoute, s'il vous plaît.
13: 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Et les Mistral gagnants.
1: Hey. Boulot, hein.
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11: C'est bon.
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11: Un petit peu.
13: Et sauter dans les flaques pour la faire râler.
1: Les les gens vont penser qu'en fait notre émission de radio c'est une réunion de potes bourrés au PMU du coin.
10: Avec le coq que j'ai à côté de moi, ça porte la confusion.
1: Fais gaffe, ce que peut en dire autant de toi maintenant, mais bon.
3: Précise que c'est Christian parce que d'habitude c'est moi à côté de toi. Ah, donc là, je suis pas.
1: Oui, non, mais les gens qui nous écoutent, effectivement, là, j'ai remanié un peu le plan de classe. Là, on a mis les deux gonzesses ensemble.
6: Bah, là, il y a les intellos.
11: T'as dit les deux chômeurs ensemble.
10: Mais oui. Et là, les deux gros bofs.
11: Ah ouais.
10: Voilà, ça y est.
11: Ouais, j'ai dit les deux gonzesses.
1: Ouais, j'ai dit gonzesses.
11: On dit gonzesses.
1: Excuse-moi, ma langue a fourché.
6: On n'est pas au chômage, on cherche du boulot.
1: Et quoi d'autre à dire pour l'éphéméride d'aujourd'hui?
3: Bah aujourd'hui, c'est la journée mondiale des espèces menacées. Ce sera tout.
1: Ah ouais,
11: ouais. On en est tous. Des espèces menacées.
10: Tu risques pas d'être menacé, toi.
1: Mais quelle espèce de... Pardon, bref. On va s'écouter de la musique pour se réveiller toute la matinée jusqu'à 10h, bien sûr. Et dans moins de 10 minutes, on s'écoute quoi, maintenant?
3: On écoutera Bébé Rexha avec New Religion.
1: Tout à fait. Dans moins de 10 minutes sur Vive FM, New Religion, ça arrive avec Bébé Rexha. Survive, voici de la musique sur Vive FM. A tout de suite.
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1: Bonjour à tous, dans l'actualité people du jour, on parle de la famille Delon. La guerre se poursuit, 4 jours après avoir déposé plainte pour dénonciation calomnieuse contre son frère qu'il accusait d'avoir tué son chien il y a quelques semaines. Anthony Delon a publié une vidéo sur Instagram dans laquelle il qualifie Alain Fabien d'homme très dangereux, d'esprit dérangé. Comme vous pouvez le constater, la pelouse est brûlée et là il y a des cendres d'un incident provoqué il y a quelques jours dans la nuit par l'esprit dérangé en question, déclare-t-il, assurant qu'un signe avait été effectué auprès de la gendarmerie. Un an et demi que ce guignol emmerde son monde, c'est ses mots, c'est la fin de la récré. Va travailler, ça va t'ancrer dans la vraie vie. Des propos qui n'ont pas laissé son frère de marbre. Cette façon permanente de réécrire l'histoire à son avantage sur les réseaux sociaux est indigne. Puis Alain Fabien s'en est pris à sa sœur en assurant qu'elle lui a caché des éléments du dossier médical de leur papa en accord avec leur aîné. Chez les Delon, en tout cas, l'heure n'est clairement pas à l'apaisement. Affaire à suivre. On se retrouve très vite avec d'autres Actu People.
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3: Vive FM, merci d'être avec nous. 98.5, 93.4 pour nous écouter au niveau de l'Oise ou de l'Aisne. Et c'est Vive Matin jusqu'à 10h. On va s'écouter de la musique tout de suite. Juste avant, l'instant ringue de Christian qui va nous faire rêver avec ses devinettes, c'est ça?
4: Ouais, eh c'est ben, ça.
3: Ah oui, on s'écoute de la musique tout de suite. Qu'est-ce qu'on s'écoute?
5: On écoute Bébé Rexha avec New Religion.
3: C'est tout de suite. Bonne matinée, bon réveil.

0: Les Bérex à l'instant sur VFM. Bonne matinée, bon réveil à tous.
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0: Bienvenue, vous êtes sur VFM. L'émission continue jusqu'à 10h et c'est le moment des chroniques, enfin des chroniques, des devinettes de Christian.
2: Oui.
0: L'instant ringue.
2: Est-ce que vous voulez rire dès le lundi?
0: Bah oui, on attend un possible. Peu. Évidemment.
2: Bah, non, du coup, je fais monsieur et madame alors.
0: Vas-y.
2: Ok. Intéressant. Alors, monsieur et madame Micoton ont une fille. Comment s'appelle-t-il? Comment s'appelle-t-elle, pardon?
3: Micoté.
2: Micoton.
0: Ben.
2: Bah, vous devez trouver les madames.
0: Les madames.
2: Micoton.
4: Micoton.
2: Et du coup, ils ont une fille. Comment l'appelle-t-elle?
4: Je sais pas.
2: Vous avez pas
5: fille. Voilà, je la trouve pas. Fila ou un truc comme
2: bah
5: ça?
2: Non. Mylène. Mylène Micoton.
4: Et pourquoi on doit trouver? Parce que ça concerne des vêtements et qu'on est des femmes.
2: Mais non, mais c'est pas ça, mais.
5: Oh, ils vont Mylène, se détendre là.
2: Oh là là.
0: Parce que tu te considères.
2: Rébellion.
5: Ça va, ça aurait pu être autre chose. Hein.
0: Tu te considères vraiment comme une femme?
2: Et tu sais, la semaine dernière, j'ai regardé les visiteurs, j'avais l'impression d'avoir Jacouille en face.
4: Wow. Ah, je peux pas être Ginelle plutôt?
2: Ginelle, j'ai pas vu, j'ai coupé.
5: Polichinelle.
2: Parce qu'en plus, c'était le 2. Dans le tiroir.
0: Polichinelle.
2: Monsieur et madame Touille ont un fils, comment l'appelle-t-il?
5: Tu l'as fait, hein.
2: Non, j'ai en tête.
0: Ch'touille.
2: Ch'touille. Non, Touille.
0: Ah bah je sais pas.
4: Rata.
2: Non, c'est pas Rat. Comment?
4: Rata.
2: Non.
0: Rata Ch'touille.
2: Non. T'as déjà vu un prénom qui c'est Rata?
4: Oui.
2: Rata.
4: Je sais
2: bah
4: pas.
2: Oui.
0: Ramata, espagnol. C'est
2: hein?
5: Rata, c'est espagnol.
2: Ah, d'accord, bah ok. Oui. Non, bah c'est pas ça.
0: Bah oui.
2: Eh, vous avez pas?
0: Non.
2: Eh, vous,
0: non.
2: Eh, participez les gars.
0: Bah on est
2: non, vous avez pas.
5: On écoute,
2: Sacha. Sacha Touille. Monsieur et madame, ou quoi? Ont des jumeaux, comment s'appellent-ils?
5: Ou quoi?
2: Ça va bien. Ça va bien. Donc deux fils.
0: Deux fils.
2: Deux fils. Non,
0: non, toi, deux
5: fils.
0: Non,
5: c'est la même chose.
0: Deux fils. On n'élargit pas le.
2: Deux fils ou quoi? Monsieur, madame, ou quoi?
4: Non. Moi, je suis nul, hein, monsieur, madame.
5: Ouais, moi, je suis nul.
2: Vous n'avez pas sérieux?
4: Ah ouais?
2: T'es débile. T'es débile ou quoi?
0: Alors, vous, là, vous avez le son à la radio.
4: Non,
0: vous
4: n'avez
0: pas la tête qui va tellement bien avec le t'es débile.
2: Alors, monsieur. Monsieur et madame Covert ont un fils.
4: Jérémy?
2: Comment? Ouais, bien joué, Harry Couvert.
4: Oui, ah. Non, mais là, oui.
0: Bon. Jérémy,
5: c'est qui Jérémy le couvert. Je sais pas, je ça. Ah, j'ai remis le couvert.
2: Monsieur et madame Tom ont une fille. Comment s'appelle-t-elle?
4: Emma, Emma Tom.
2: Oh, bien joué.
4: Ouais,
0: ça marche.
2: Ça sent l'hôpital.
4: C'est facile, ça va.
0: Ça marche, je sais que monsieur et madame Beat, excusez-moi, un beat d'amarrage, beat ouais. De stationnement.
4: Emma Beat.
0: Ont une fille, Emma, Emma Beat. Allez, bon. Bref, allez.
2: Donc, du coup, on fait l'insolite.
0: Oui, s'il te plaît. On part où, là?
2: Je suis désolé, mais parce que du coup j'ai commencé l'insolite. On avait le trafic de drogue, maintenant il y a le trafic de tabac, pardon. Et on a maintenant le trafic de frites. Est-ce que vous avez entendu parler du trafic de frites qui sévit
5: encore un coup des Belges?
2: Non, en Suisse.
5: Non, j'ai pas entendu. Ils ont fait un film, je crois. Retour vers la friture. Bien joué, elle est vraiment bonne.
2: Elle est belle. Ouais, c'était la meilleure de l'année. Ah, j'adore. Ah, j'adore. Elle était trop belle. Bon, enfin bref. Elle était trop belle.
0: Ah, si t'as un pote qui sent la frite, faut lui demander.
4: Ah ouais.
2: Ah, elle est trop belle. Bon, enfin bref. Donc du coup, la douane, ils ont arrêté des gens qui ont fait un trafic de frites surgelées. Plus de 3 tonnes ont été saisies. Donc des hommes âgés de 35 et 29 ans ont été interpellés par la douane à la frontière suisse. Début mars, ils transportaient illégalement plusieurs tonnes de frites, soit 3,5 tonnes, ainsi que 185 kilos de produits à base de poulet et de sauce industrielle.
4: Mais c'est illégal de transporter des frites?
2: Bah, dans certains pays, t'as des,
5: ouais,
2: des taxes,
5: douane,
2: des taxes sur les produits.
4: Ah, ok, ok.
2: Et en plus, ils étaient transportés, tu sais, dans des mauvaises conditions.
4: Oui, pas dans un camion frigorifique.
2: Voilà, c'est ça.
5: Ça donne la patate, hein.
2: Oui, c'est ça. Et en fait, ils ont été aussi pris avec 100 kilos de mayonnaise et 79 kilos de ketchup.
5: Eh ben.
2: Mais à mon avis, la mayonnaise, c'était pas pour manger
5: c'est
2: avec
5: Manon
2: les frites.
5: C'est Manon qui a tout mangé, la mayonnaise.
4: Je répondrai rien à ça.
2: Bon,
5: elle, a,
2: bah, bref.
5: Elle a reçu son colis, c'est bon.
2: Bon, enfin bref, donc du coup, tout a été saisi.
0: Voilà. Ok.
5: Eh ben.
2: Bon, on fait la citation.
0: Allez, oui, s'il te plaît.
2: Quelqu'un a dit, parce que du coup, je sais pas qui c'est, mais c'était drôle. Partout où je vais, on me dit de boire avec modération, pas de problème, présentez-le-moi, ce modération qui boit des coups avec tout le monde.
5: Ça vient pas de toi, ça?
2: Non.
5: Oh, je sais pas.
2: Oh, je bois pas d'alcool. Non, bah, c'est bon en plus.
0: T'as raison, il faut continuer comme ça. L'abus d'alcool est dangereux pour la santé.
2: C'est ça.
0: Merci Christian, on se retrouve juste après l'horoscope sur VFM. Il y a le Mac du coin avec Binge, Kevin et Philippe. Binge, je vais pas venir le voir.
4: Il est occupé à faire autre chose.
5: Il est dans la chatière.
0: D'accord, ok, très bien. C'est vrai?
4: Ouais. Il est... oui.
0: Ah ok, ok, très bien. Oui, non, on règle le problème à l'antenne, c'est comme ça. L'horoscope tout de suite, est l'artiste du jour que vous allez retrouver. On est de retour juste après. Belle matinée à tous.

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2: Et en ce lundi 11 mai, bonne fête aux Estelle, les Béliers, vous mettrez en route un projet qui vous tient à cœur.
3: Taureau, quel que soit votre emploi du temps, la réussite de votre vie sentimentale deviendra une priorité absolue.
4: Gémeaux, vous retrouvez confiance en vous.
5: Les cancers, n'hésitez pas à entreprendre des démarches pour obtenir des appuis.
6: Lion, l'amour brillera dans votre ciel.
7: Les vierges célibataires, vous aurez tendance à rêver un peu trop.
8: Les balances, vous vous méfierez, sans raison, des faits et gestes d'un membre de votre famille.
9: Les scorpions, ne confondez pas envie futile et véritable besoin, sinon vos finances s'en ressentiront.
10: Les sagittaires, vous pourrez affirmer votre personnalité et prendre des dispositions utiles au développement de votre carrière.
11: Les capricornes, vous aurez l'art de galvaniser les énergies et de communiquer votre envie de gagner à ceux qui travaillent avec vous.
12: Les verseaux, célibataires, la personne que vous rencontrerez vous donnera envie de tenter l'aventure de la vie à deux.
13: Enfin les poissons, votre partenaire redoublera d'attention à votre égard.
14: Bonne journée et à demain.
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16: Merci de nous rejoindre sur Vive FM. En tout cas, c'est le Mac du coin. On est très heureux de vous rejoindre pour une nouvelle semaine avec l'équipe qui est là pour m'accompagner. De temps en temps, on a un petit remplaçant qui vient nous remplacer Kevin.
17: Oui.
16: Voilà, ça va Alex?
17: Ouais, ça va super.
16: Voilà,
17: Alex. Passe un bon week-end.
16: Mais carrément, carrément, la reconstitution militaire, c'était magique.
17: Merveilleux.
16: Magique.
17: Bravo.
16: En tout cas, merci d'être avec nous, mon cher Alex. Kevin est absent pour cette semaine, mais on le retrouvera dès la semaine prochaine, on l'espère en tout cas. Et il y a notre Fifi qui sort de l'EHPAD. Ça va, Fifi?
18: Oui, mais ça va toujours bien. Bonjour, les amis.
17: Ils l'ont laissé sortir, dis donc.
18: Ouais.
16: Ah, bah oui.
18: Ils ne sont pas aperçus que j'étais sorti. Ils me cherchent encore.

0: Tu t'es barré comme ça.
1: Mais voilà. deux chaises roulantes.
0: Entre deux chaises roulantes. Eh ben, mon cher Fifi, en tout cas, il s'en passe des choses à l'EHPAD. Voilà, en tout cas, le lundi, on est reparti pour une nouvelle semaine. Et le lundi, bien évidemment, c'est les événements de la semaine. Et d'habitude, c'est Kevin qui nous le fait, bien évidemment. Faut que j'arrête de dire bien évidemment.
2: Ah oui, bien évidemment. Bien évidemment. C'est sinon, on va te le répéter, ouais, bien évidemment.
0: C'est ce qu'on m'a reproché. C'est ce qu'on m'a reproché. Et donc, on va faire un petit point sur le programme de la semaine.
3: Allez, vas-y.
0: Les événements de la semaine, c'est Kevin qui le fait d'habitude.
2: Bien évidemment.
0: Bien évidemment. Je n'en peux plus de vous. Je n'en peux plus de vous.
2: La semaine ne fait que commencer, les amis. Vous allez voir.
0: Voilà. En effet. Et on va revenir sur les événements qui vont venir cette semaine, notamment à Beautort et à Chauny. C'est vraiment les deux plus gros événements. On va commencer par Beautort, bien évidemment. Bien évidemment.
2: Il le fait lui-même. On n'a même plus besoin.
0: Je ne m'en rends pas compte, les amis. Avec l'Arsenal Rock Festival qui aura lieu le 14, 15 et 16 mai 2026. Ce sera sur la zone de loisirs à Beautort, bien évidemment. Et vous aurez la chance de retrouver donc des groupes tels que Silmarils, Sidi Larsen, Didier Super Metal, Tula Vioc, Krav Boca, 8-6 Crew, Cyclope.
1: Comment ça, Tula Vioc? Non, mais il ne faut pas exagérer.
0: Ah, la Vioc. 8-6 Crew, Cyclope, Parpaing Paper, Bad Trips, Les Vilains Clowns, Asile, Single Ladies, Silly Walk, Tante Adèle et la famille, les Kipenska, Top Giving Power, Karaboujan, Kalimucho, Mega Culpa, Poésie Zero, Ray Malmaison, enfin Existence Saine. Ce seront les groupes qui vont vous accompagner sur l'Arsenal Rock pendant 3 jours pour ce festival incontournable, bien évidemment. Et vous aurez également buvette et restauration sur place. N'hésitez pas à ne pas manquer ce rendez-vous.
3: Ouais.
0: Voilà. Vous irez y faire un tour, les amis?
3: Bien sûr, oui. Mais de toute façon, Vive FM est partenaire.
0: Vive FM est partenaire. Tu me donnes l'info parce que moi, je ne l'ai pas.
3: D'accord, ok.
0: Voilà. Donc, Vive FM est partenaire et sera présent sur le site de l'Arsenal Rock Festival à Beautort. On revient également sur les fêtes des Rabelais. Fêtes des Rabelais à Chauny qui démarrent cette semaine. On va vous faire un programme, bien évidemment. J'adore dire ce mot. En 2 jours, on va commencer par le jeudi et le vendredi aujourd'hui et nous reviendrons sur le samedi, le dimanche dans l'émission de vendredi dans le Mac du coin. Jeudi 14 mai, ça se passe à la place Bouzier, une randonnée pédestre organisée par la Rabelaisienne avec les donneurs de sang bénévoles. Départ à 8h et à 9h pour des programmes de 15 et 9 km, c'est à la place Bouzier. De 9h30 à 14h30, c'est au départ du parc Joncourt. Il y a une color run organisée par le basket club chaunois. Et ça, je serai présent, honnêtement. J'adore la color run. C'est magnifique. Je ne sais pas si vous êtes déjà assisté.
3: Pas du tout.
0: C'est une course où vous êtes tous en t-shirt blanc et il y a des.
2: Enfin, blanc au départ.
0: On vous sort de la peinture, de la poudre de couleur.
2: Voilà. T'es blanc au départ, mais à l'arrivée, t'es plus blanc.
0: Voilà. C'est génial, vous verrez. De 10h à 19h, dans le hall de la mairie, vous aurez une exposition de véhicules de pompiers et des bâtiments municipaux miniatures par M. Cailleux, qui est un ancien général des pompiers, bien évidemment. Bien évidemment, je l'ai encore dit. Il faut que j'arrête. Ensuite, de 10h à midi, place de l'Hôtel de Ville, vous aurez l'ouverture du marché artisanal pour la fête des Rabelais. Vous aurez également une initiation au jeu d'échecs avec le cercle d'échecs chaunois. À 11h30, vous aurez l'inauguration des fêtes Rabelais, bien évidemment. Avec un lâcher de pigeon et la présence également de Miss Chauny. Marie sera présente, bien évidemment. sur ce marché rablaisien. À partir de midi, à l'halte fluviale, plateau apéro. Ah, ça nous intéresse.
3: Aussi.
0: Voilà. Proposé par Lactan, 9 euros par plateau sans réservation. De midi à 18h, place du marché couvert, vous aurez une prestation musicale par Sono 91. C'est une école d'accordéon chaunoise. De 14h à 15h, place de l'hôtel de ville, démonstration de Zumba, ça va zouker. De 14h à 19h à la halte fluviale, vous aurez des promenades en bateau par Lactan. De 17h à 19h, place de l'hôtel de ville, démonstration de country par la Dynamic Country Friends. Et de 19h à 21h, place de l'hôtel de ville, prestation musicale par Laurent Montecchio. Est-ce qu'on a encore du temps ?
3: Un petit peu.
0: Mon cher Alex.
3: Un petit peu.
0: Vendredi 15 mai, 10h-22h, place de l'hôtel de ville, marché artisanal. Vous aurez également de 10h à 19h, hall de la mairie, toujours l'exposition de Monsieur Cailleux. À 14h, vous aurez le jeu des animateurs, Chris et Christian, place de l'hôtel de ville. 14h à 18h, place de l'hôtel de ville, vous aurez un atelier origami par l'association au pays de l'origami. De 16h à 18h, place de l'hôtel de ville, stand de prévention par le don du sang. Et également, au marché couvert, une prestation musicale d'accordéon comme la veille. À 19h, l'halte fluviale vous propose un repas proposé par Lactan. Et également de 20h à 22h, place de l'hôtel de ville, prestation musicale avec Funky Jazz Band. Et de 22h à minuit, pour clôturer cette belle soirée, place de l'hôtel de ville, une soirée DJ avec LMS. Pendant ces 4 jours, animation par Chris et Christian, c'est les fêtes Rabelais. Ne ratez pas ce rendez-vous, vous aurez le programme de samedi et de dimanche prochainement, dans la semaine, dans le Mac du coin.
2: Et voilà. Ben on a hâte.
0: Voilà, il y a un très très beau, très très beau programme. En tout cas, on va sur une petite page musicale, puisqu'on parlait de musique. Et on se retrouve dans un instant pour un horoscope déjanté spécial Rabelais.
3: À tout de suite. 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
4: Bonjour, Football Ligue 1, en clôture de la 33e journée hier soir, le PSG recevait au Parc des Princes Brest et ce sont les Parisiens qui se sont imposés sur la plus petite démarche grâce à une réalisation de Doué en fin de rencontre. À la 82e minute, le club de la capitale réalise un pas quasiment décisif vers le titre. Il est premier à 6 points devant Lens, deuxième alors qu'il reste 6 points à prendre. La formation de Luis Enrique affiche par ailleurs une différence de but largement favorable. À 4 jours du Lens PSG prévu mercredi soir, son succès depuis 7 matchs, Brest de son côté reste 12e. L'OL Lyon a surclassé hier le Paris Saint-Germain et a remporté la Coupe de France de football féminin pour la 11e fois. Les Fenottes se sont imposées 4-1 au stade du Hainaut de Valenciennes. Les Parisiennes n'ont plus battu leur rivale lyonnaise depuis décembre 2022. Fou toujours dans un communiqué, la FFF a condamné l'agression le vendredi 8 mai du jeune Matteo Navan roué de coups lors d'un tournoi dans les Hauts-de-France. La fédération engagera les actions adaptées pour sanctionner ses comportements, fait-elle savoir. Les faits se sont déroulés à Vendin-le-Vieille, dans le Pas-de-Calais. Cyclisme hier, Paul Magnier a remporté sa deuxième étape du Tour d'Italie en 3 jours. À Sofia en Bulgarie, le Français de 22 ans s'est imposé au sprint de justesse devant l'Italien Jonathan Milan et le Néerlandais Dylan Groenewegen. Handball en déplacement à Celesta, le PSG s'est aisément imposé hier en clôture de la 27e journée de Star League, 23-34. Leader invaincu, le club de la capitale compte 2 points d'avance sur Nantes en tête du classement. MotoGP, Rory Martin a remporté le Grand Prix de France hier devant Marco Bezzecchi et Ai Ogura, tandis que Fabien Quartararo a terminé 6e et Joan Zarco 11e. En s'imposant au Mans, l'Espagnol a renoué avec la victoire depuis l'Indonésie en 2024. Tennis sans pitié avec Elisabetta Cocchiaretto. Hier, Iga Swiatek a rallié les 8e de finale du Masters 1000 de Rome où elle affrontera Naomi Osaka. Elena Rybakina sera également présente. Chez les hommes, vainqueur d'Alexander Blocks, Alexander Zverev s'est qualifié. Lui aussi sont tremblés pour les 8e. Un peu plus tôt, c'est Casper Ruud qui en avait fait de même. C'est la fin de ce Flash Sport. Une très bonne journée à notre écoute.
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5: Bonjour à tous. Aujourd'hui, gros plan sur Raphaël Lancré-Javal. Raphaël Lancré-Javal, né en juillet 1969, est un entrepreneur et un investisseur à la tête de multiples sociétés. Mais c'est son histoire d'amour avec Laura Smet, rencontrée en 2013, qui va le mettre sur le devant de la scène. Le couple apparaît en public lors du festival de Cabourg en juin 2014. Sur Instagram, Laura publie quelques posts où elle lui déclare sa flamme. Raphaël se révèle un soutien sans faille pour sa compagne lors de la maladie de son papa et le décès de celui-ci. Il est à ses côtés d'ailleurs à la Madeleine et à Saint-Barthélemy lors de l'enterrement. En mars 2018, le couple s'associe afin de fonder la société de production Frégate qui produit notamment Thomas, le court-métrage de Laura Smet. Côté vie privée, Raphaël est le papa d'un garçon. Le 1er décembre 2018, il se marie avec Laura Smet. Le 15 juin 2019, le couple s'unit religieusement au Cap Ferret. De nombreuses photos de la cérémonie sont retransmises sur Instagram, dont celui de Nathalie Baye. Le 15 juillet 2020, lors d'une interview, Laura Smet annonce sa grossesse. Le 7 octobre 2020, l'actrice donne naissance à un garçon prénommé Léo Jean Didier. On se retrouve très vite avec d'autres infos.
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0: 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Il est 8h.
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2: Bienvenue tout le monde, merci d'être là. C'est Vive FM, il est 8h. Une deuxième heure commence, une deuxième heure qui débute sur Vive FM avec la suite de cette émission, la suite de cette matinale avec encore, il reste encore 2h, 2h de rire ensemble avec la chronique de Gégé qui va arriver juste après les infos, la météo, c'est les trucs et astuces de notre ami Gégé. Il y aura également évidemment l'instant de Manon dans quelques instants et plein d'autres surprises. Les infos, la météo tout de suite, bon réveil.
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3: Bonjour à toutes et à tous. Justice, le tribunal de Saint-Quentin ouvre son conseil de juridiction au public. Le 21 mai prochain, le tribunal accueillera pour la première fois des citoyens, une initiative voulue par les présidents de la juridiction afin de mieux faire comprendre le fonctionnement de la justice auprès des particuliers. Tout le monde est intéressé, mais très peu de gens connaissent réellement son fonctionnement. Habituellement réservé aux partenaires institutionnels et aux élus, ce rendez-vous permettra cette fois-ci au grand public d'assister aux échanges autour du fonctionnement de la justice, une excellente initiative venant de la présidente. Pour la première fois, un camp militaire américain s'est installé à Fontaine-Notre-Dame. Ce village s'est mis donc à l'heure américaine pendant 2 jours grâce à une poignée de passionnés de la Seconde Guerre mondiale. Marvin Billon et Thomas Chamaré, donc un duel à la suite dans les idées. L'an dernier, déjà à l'occasion du 8 mai, ils avaient déjà organisé un petit événement autour de cette période. Cette année, ils ont fait encore mieux. Avec 2 copains, ils ont mutualisé des collections pour proposer ce camp américain. Donc, ils l'ont forcément fait en modèle réduit, mais comme un camp d'époque. Côté politique, à Barenton-Celles, les habitants appelaient à retourner aux urnes pour élire leur maire. Après le décès du seul candidat déclaré avec les municipales de mars, la petite commune du Pays de Serre se retrouve sans le maire. Un nouveau scrutin est donc organisé le 31 mai prochain. Le musée éphémère de Noroy sur la Seconde Guerre mondiale aspire donc à être pérenne un jour. Arnaud Baudre et Christophe Gibault ont rouvert comme chaque année au mois de mai les portes de leur collection d'armes et d'objets qui ont fait de la Seconde Guerre mondiale. Après cette année, une exposition sur le général Leclerc et le serment de Couffrat. Cela fait donc 9 ans que ça dure et ces 2 passionnés pourront vous transmettre la passion de l'histoire et plus particulièrement de cette période. Depuis l'âge de 13 ans, il a commencé à accumuler divers objets. Il pouvait donc avoir du matériel pour rien à l'époque. Se souvient-il, c'était pour ainsi dire la collection du pauvre au départ. Désormais, celle-ci est presque devenue une référence qu'il enrichit sans cesse au gré des brocantes ou des bourses aux armes. Police-justice, suspect placé en détention provisoire. Recherche du couteau utilisé, ce que l'on sait de l'affaire Chloé. Julien B., après cette mise en examen pour homicide volontaire avec préméditation sur une mineure de moins de 15 ans, à l'affaire en Tardenois, les militaires recherchent maintenant l'arme du crime. Encore un accident probablement dû à la vitesse sur le chemin des Dames à Bréhon-Lannoy. Vendredi dernier, un choc frontal est à l'origine de l'accident dans cette route départementale de Bré. Le nombre de victimes se porte à 6, dont 3 enfants et une personne dans un état de pronostic vital engagé. Point météo en ce lundi 11 mai à Compiègne. Le temps perturbé ne concernera que la première partie de la journée. Les températures varieront entre 8 et 14. Elles seront donc 3 centigrades au-dessus de la normale. La fiabilité de la situation est très bonne. 8 degrés le matin, ciel couvert, passage faiblement pluvieux en cours de matinée. 14 degrés pour l'après-midi, ciel variable devenant très nuageux, aucun risque de pluie. Lent, l'affaire est Saint-Quentin, le temps perturbé ne concernera que la première partie. Les températures évoluent entre 8 et 13, 3 centigrades au-dessus de la normale. Ciel couvert, passage faiblement pluvieux en cours de matinée, risque de pluie à 90%. L'après-midi, 13 degrés, ciel variable devenant très nuageux, sans précipitation. Dans le bassin du Chaunois et du Noyonnais, le temps perturbé ne concernera pas que la première partie de la journée. Les températures fluctueront entre 8 et 13, 8 degrés donc ressenti 6. Passage faiblement pluvieux en cours de matinée. 13 degrés l'après-midi avec un ciel variable devenant très nuageux, aucun risque de pluie.
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4: L'info en 2 minutes. Bonjour, après l'annonce par Paris et Londres de l'envoi de bâtiments militaires dans la région pour sécuriser le détroit d'Ormuz, l'Iran a averti qu'il répondrait de façon décisive et immédiate en cas de déploiement de navires français et britanniques. Paris n'a jamais envisagé un déploiement militaire naval dans le détroit, mais une mission de sécurisation concertée avec l'Iran, a répondu le président de la République Emmanuel Macron depuis Nairobi au Kenya. L'un des 5 Français qui se trouvait à bord du MV Ondius, foyer d'infection à l'antivirus, a présenté des symptômes dans l'avion qui a ramené les ressortissants en France, a annoncé hier en fin de journée Sébastien Lecornu. Le Premier ministre a ajouté que les 5 passagers ont tout de suite été placés en isolement strict jusqu'à nouvel ordre. Macabre découverte samedi dans le Val d'Oise, un policier municipal est soupçonné d'avoir tué par balle son ex-compagne et leurs 2 enfants de 9 et 13 ans dans une maison de Villers en Artie. Avant de retourner l'arme contre lui, les faits auraient été commis avec son arme de service. Le parquet de Carpentras dans le Vaucluse a ouvert une enquête pour provocation à la haine après la diffusion de l'hymne vichiste Maréchal Nouvola vendredi en marge des commémorations du 8 mai 1945 dans la commune. Le parquet a annoncé avoir ouvert cette enquête de sa propre initiative, n'ayant reçu aucune plainte formalisée à ce jour. Invité de dimension politique, François Hollande a estimé hier que le prochain président de la République devra aller chercher des électeurs au-delà de sa famille politique pour gagner. Après avoir écarté l'idée d'une primaire au-delà du PS, il soutient un élargissement de son parti à Bernard Cazeneuve ou Raphaël Glucksmann pour l'élection. C'est la fin de ce flash. Une très bonne journée à notre écoute.
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5: La météo pour ce lundi 11 mai, des éclaircies s'installent sur le littoral méditerranéen et la vallée du Rhône, tandis que le nord, l'ouest et le sud-est restent sous un ciel très nuageux à couvert, parfois brumeux. Des averses orageuses sont généralisées d'ailleurs ailleurs. Les températures pour ce lundi matin, 10 degrés sur Paris, Lille, Brest et Cherbourg, 13 degrés pour Strasbourg, 13 également pour Lyon, 13 à Toulouse, Bordeaux et Biarritz, 13 également pour Nice, 15 degrés à Ajaccio, Marseille et Perpignan. Et pour ce lundi après-midi, entre 13 et 17 degrés sur le moitié nord. Il fera 13 degrés sur l'Île-de-France, le Centre-Val de Loire, les Hauts-de-France, la Normandie et la Bretagne. 17 degrés pour le Grand Est et la Bourgogne. Dans la moitié sud, entre 19 et 21 degrés. Il fera 19 degrés dans la vallée du Rhône. 20 sur l'Occitanie et la Nouvelle-Aquitaine. 21 degrés sur la Côte d'Azur, le Golfe du Lion et la Corse.
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2: Vous êtes sur Vive FM, merci d'être avec nous. C'est la matinale jusqu'à 10h. On est là pour vous réveiller. En plus, on est du monde ce matin. Manon, bonjour.
6: Bonjour.
2: Amy, bonjour.
7: Bonjour.
2: Bonjour, Gégé.
8: Bonjour.
2: Bonjour, Kevin.
9: Bonjour.
2: Bonjour, Yann.
10: Bonjour.
2: Et bonjour, Christian.
11: Bonjour.
2: Eh oui, il y a du monde, vous l'entendez. Il y a beaucoup de micros, beaucoup de voix. C'est ça qui est beau. Ça va bien se passer, Manon. On va s'intéresser dans quelques minutes à la chronique Santé Bonheur avec toi, Manon. Quel est le thème aujourd'hui?
7: On fera un focus santé sur l'anorexie aujourd'hui.
2: L'anorexie. Mais l'avantage, c'est que personne n'a ce problème autour de cette
7: non,
2: table.
7: Non, mais il y en a beaucoup. Enfin, c'est une évidemment maladie, voilà. Donc on en parlera.
2: Une maladie qui juge coupable. Voilà, j'avais envie de placer cette parole de chanson. Les astuces du jour, on va parler de quoi
9: Ce sera l'hygiène aujourd'hui.
2: Très bien, eh bien, on en parle dans quelques instants. Aujourd'hui, nous avons aussi notre invité qui n'est autre que Miss Shawnee qui a été élue le 2 mai, donc c'était il y a un peu moins de 15 jours maintenant. Elle a été élue, c'est Marie Ducarne qui a été élue ce soir-là et elle sera au micro de VFM dans quelques instants pour répondre à nos questions. L'agenda de Caro, évidemment, que vous allez retrouver dans moins de 10 minutes et de la musique aussi. Qu'est-ce qu'on s'écoutera maintenant?
7: On écoutera Teddy Swims avec Mr. Know It All.
2: Eh bien, tout à fait, ça arrive dans moins de 10 minutes sur VFM.

0: ça arrive dans le quart d'heure sur Vive FM. Et voici tout de suite la chronique de notre ami GG, c'est l'astuce du jour.
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0: J'ai un peu réduit, hein. il y en a trois. Il y a trois astuces. Hein. La première, GG.
3: Alors la première astuce, ce sera un masque pour les cheveux secs. Donc il faut prendre un avocat ou une banane écrasée, ajouter à ça 2 cuillères à soupe d'huile d'olive et 1 jaune d'œuf.
4: Et après, okay, fini les pellicules.
0: Ah, bon, ça, c'est une rêve de un gagne-fille hein, pour les
5: plus anciens. Pellicules, mais tes cheveux, c'est une salade de fruits, quoi.
0: Alors moi, c'est fini les cheveux. Mais bon, après, ça c'est autre chose. Ensuite,
3: la deuxième astuce, c'est pour faire un dentifrice. Donc, il faut 4 cuillères à soupe d'argile blanche, 4 cuillères à soupe d'eau et 1 cuillère à soupe d'huile de coco. Et ça peut se conserver un mois.
0: Ok, très bien, bonne idée. Ensuite, la troisième et dernière astuce.
3: Et la troisième astuce, c'est pour la transpiration. Donc, il faut mélanger 1 cuillère à soupe de bicarbonate, un peu d'eau, 1 cuillère à soupe de fécule de maïs et 1 demi-cuillère d'huile de coco. Et il faut mettre ça un peu sous les bras de temps en temps.
0: Ok, très bien.
3: Alors, c'est pas du déo, c'est pour, en fin de compte, arrêter après au bout d'un moment de ne plus transpirer, ou beaucoup moins.
6: Mais c'est pas bon de plus transpirer.
0: Ah bah, pourquoi?
5: Après, tu te gonfles d'eau.
0: Et alors j'ai bien, tu t'adresses à GG en disant c'est pas bon de, mais il te répond pas.
3: Voilà, ça, ah ouais, mais non mais
0: c'est la radio.
5: Non, oui. Ah, il est pas médecin. Hein.
0: Non,
6: ah, non, il faut que ça
3: transpire.
6: Il faut que ça transpire.
0: Et les gars, on va apprendre la radio en direct. C'est bien. Vous savez, quand vous savez pas quoi dire, faites des bruits. Oh, voilà, puis c'est bon. Moi, ça couvre. Rubrique santé, bonheur et deux doigts. Enfin, pas dans. C'est le bonheur, c'est tout. La santé. On va parler de l'anorexie.
6: Ouais, donc l'anorexie, c'est un trouble du comportement alimentaire qui se caractérise par une restriction alimentaire importante, une peur intense de prendre du poids et une perception déformée de son corps. Donc ça veut dire que même quand la personne est très très maigre, elle se perçoit comme trop grosse.
0: Ah, ça c'est une folie ça. Ça c'est quelque chose que j'ai beaucoup de mal à interpréter, à voir quoi, à imaginer.
6: Oh, puis rien qu'à voir quelqu'un d'anorexique, c'est difficile pour elle.
0: Ouais,
6: mais
0: ouais.
6: Du coup, il y a plusieurs signes. Donc on va partir sur une perte de poids rapide ou une insuffisance pondérale, une obsession pour les calories avec une obsession aussi pour les régimes et pour le sport, un évitement des repas ou des rituels alimentaires très stricts, fatigue, vertige, sensation de froid constant hein, puisqu'il n'y a pas assez d'apport calorique, et un isolement social ou une irritabilité. Au niveau des causes, il n'y a pas une seule cause. En fait, c'est un mélange de plusieurs facteurs qui créent du coup l'anorexie. Il y a les facteurs psychologiques, donc le besoin de contrôle, l'anxiété, le perfectionnisme. Une des causes sociales avec la pression sur l'image corporelle et les normes de minceur. Et des facteurs biologiques comme la vulnérabilité génétique. Donc il y a plusieurs conséquences, hein. Ça peut avoir des effets très graves, les troubles cardiaques, donc le rythme du cœur qui se ralentit, l'aménorrhée, donc l'arrêt ou l'absence des règles, la fragilité osseuse, donc le développement de l'ostéoporose, des problèmes digestifs ou un risque élevé de dépression ou de suicide. À savoir que l'anorexie, c'est une des maladies psychiatriques avec le taux de mortalité le plus élevé. Alors oui, on peut se sortir de l'anorexie, ça demande souvent beaucoup de temps et un accompagnement médical et psychologique. C'est-à-dire qu'on va y avoir un suivi par un médecin, une thérapie cognitive et comportementale généralement, et un accompagnement nutritionnel et parfois une hospitalisation si vraiment la santé est mise en danger.
0: Je viens de recevoir un message, là on me dit « Ta chronique s'appelle Santé Bonheur, mais il est où le bonheur ?»
6: Mais non, mais je fais de la présence...
0: Oh, voilà. Ouais, tu fais de la prévention. Très bien. L'abus d'alcool est dangereux pour la santé, évidemment.
6: Et donc, du coup, si vous connaissez quelqu'un dans votre entourage d'anorexique, surtout évitez les jugements du genre oh, tu devrais manger plus, c'est aussi simple que ça. Écoutez sans minimiser ce qu'elle vous dit, n'hésitez pas à encourager ou à consulter, à aller voir un professionnel et restez présent sans pression excessive. Voilà.
0: Ouais.
6: L'anorexie, c'est pas un choix ni une question de volonté, c'est une maladie complexe qui nécessite du soutien et des soins adaptés.
0: Merci beaucoup, Manon, pour cette belle intervention. De la musique pour se réveiller, se mettre de bonne humeur. L'agenda va arriver aussi dans moins de 10 minutes sur Vive FM. Et notre invité du jour ne sera que... Oh, ça va le faire. C'est Missioni qui sera au micro de Vive FM dans quelques instants. Bonne matinée, bon réveil.
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2: Vive matin jusqu'à 10h. Nous sommes le lundi 11 mai, jour de Saint-Estelle. Et c'est le moment d'écouter Caro pour l'agenda de ce jour et des jours à venir. Tout de suite, on l'écoute.
3: Aujourd'hui, lundi 11 mai, aujourd'hui je vous propose, du côté de Charmes, en fin de journée, à la bibliothèque municipale, il y a un atelier de produits naturels pour le jardin à partir de 18h30. Et sur Chauny, il y a la caravane d'art qui propose un cours de Qigong à 19h. Sinon, on va anticiper un petit peu le week-end qui va être fort chargé avec le pont de fin de semaine. Sur Guiscard, ce vendredi, j'ai un super loto, ouverture des portes à 18h, ouverture des jeux 20h. Sur Saint-Quentin, vendredi, j'ai la visite guidée au sommet de la basilique à la tombée de la nuit, devant le rendez-vous est devant l'office de tourisme à 20h. Et sur samedi, la visite des jardins des plantes médicines à la 14h à l'abbaye d'Auclair, rendez-vous devant le pavillon Valise Clara. Dimanche, sur Thiescourt, il y a l'Ultra Trail. Sur Saint-Quentin, dimanche, au parc d'Ille, il y a une balade nature pistée à 10h30. À Noroy, au musée, il y a l'expo Le Serment de Koufra de 14h à 17h. Sur Saint-Quentin, dimanche, au musée du Papillon, il y a une visite guidée à la découverte du musée à 15h. Et sur Saint-Quentin, toujours, j'ai une deuxième visite guidée qui est la thématique, c'est une balade botanique le long de la ceinture verte. Le rendez-vous est à 15h sur le parking de la résidence Saint-Martin. Et bien écoutez, je vous dis belle journée et à demain.
2: Merci Caro pour l'agenda, on te retrouvera demain à la même heure pour l'agenda du mardi. Qu'est-ce qu'on écoute côté son maintenant?
4: On écoute Teddy Swims avec Mr. Know It All.
2: Et ben c'est tout de suite, bonne matinée, bon réveil sur Vive FM.

0: Bienvenue, vous êtes sur Vive FM, on est ensemble jusqu'à 10h, Téléswims à l'instant.
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1: Bienvenue, vous êtes sur Vive FM et aujourd'hui nous sommes lundi et nous recevons notre invité du jour. Notre invité du jour c'est Marie. Bonjour Marie.
2: Bonjour.
1: Bienvenue à Vive FM. C'est la deuxième fois que tu viens, que tu es avec nous. Mais cette fois-ci tu as un titre supplémentaire, tu es Miss Chauny. Déjà félicitations.
2: Merci.
1: Alors forcément on a tous envie de savoir quelle est l'émotion que tu vis actuellement en étant Miss Chauny.
2: En ce moment, c'est beaucoup de joie.
1: Oui, j'imagine.
2: Il y a eu aussi du choc.
1: Ah oui, du choc.
2: Et oui, parce que je m'y attendais pas vraiment et heureusement qu'il y a ma famille pour m'encourager.
1: Et à aucun moment tu t'es quand même imaginé gagner. On s'imagine à un moment donné, on s'imagine toujours gagner.
2: J'ai espéré, oui.
1: Ouais, espéré, ouais. Et l'annonce, le suspense. J'imagine que les animateurs Chris et Christian ont fait jouer un petit peu le suspense ce jour-là. Et comment tu as vécu cette attente très longue? Mais déjà le fait d'être arrivé. Vous êtes, c'est les deux dernières, c'est ça?
2: Oui.
1: Voilà. Ce moment-là, qu'est-ce qu'on se dit à ce moment-là?
2: Bah, à ce moment-là, c'était beaucoup de stress. Il y avait énormément de suspense. On a attendu ce qui semblait être une éternité avec Swan, donc la première dauphine.
1: Ouais.
2: C'était comment dire, très émouvant.
1: Et on le voit. Et on le voit.
2: Oui.
1: Et ben justement, on peut en parler rapidement. Les dauphines, on a Swan qui est la première dauphine.
2: Oui.
1: Et ensuite, on a.
2: Ensuite, on a Manon,
1: ouais,
2: la deuxième dauphine. Maretza, la troisième, suivie de Rachel, la quatrième dauphine.
1: D'accord, ok. Ben on les félicite également, bien sûr, d'être arrivés au bout de ce parcours. On a envie de savoir un petit peu le moment où on t'a posé la couronne sur la tête, finalement. C'est une première.
2: Oui.
1: Enfin, l'émotion à ce moment-là, c'est... Tout le monde te regarde, en plus,
2: c'était
1: forcément.
2: C'était vraiment explosif. J'avais l'impression que c'était époustouflant. En plus, c'était avec Miss Picardie.
1: Ouais.
2: Il était vraiment incroyable ce soir-là et j'étais ébahie. Devant elle, j'avais des yeux énormes, c'était magnifique.
1: Est-ce que tu as eu l'occasion un petit peu de discuter avec Miss Picardie ou en off, en coulisses, une fois élue?
2: Un petit peu, oui.
1: Ouais.
2: Une fois que tout le monde est sorti de la salle, on a discuté un petit peu de la prestation.
1: Alors, je sais que c'est déjà un sujet qu'on a abordé lors de la première interview, celle qui t'a présenté à nos amis chaunois, mais c'est le moment de le rappeler un petit peu. Qu'est-ce qui t'a poussé à faire ce concours? Aujourd'hui, tu l'as remporté, mais à un moment donné, quelque chose t'a motivé pour te présenter. Qu'est-ce que c'était?
2: J'avais envie de changement.
1: De changement, ouais.
2: C'est ça. Et bah, pour la confiance en moi,
1: ouais.
2: Et parce que j'étais quand même assez timide. Et franchement, cette aventure, le concours Miss m'a vraiment beaucoup aidée. J'ai su m'améliorer et évoluer et j'en suis très contente.
1: Et on peut rappeler à nos auditeurs et à celles et ceux qui nous regardent qui tu es, ce que tu fais dans la vie aussi. Je pense que c'est important, on va pas obliger les gens à retourner voir la vidéo. Au niveau des études, que fais-tu?
2: Là, j'ai mis sur Parcoursup, donc infirmière et médecine.
1: Oui.
2: Et j'espère, du coup, à la rentrée, aller en fac de médecine.
1: Donc, le but, c'est de devenir médecin, tout simplement. Ben, c'est bien, c'est de beaux projets. Est-ce que tu as une question, Christian?
3: Oui. Maintenant que tu es élu, est-ce que parfois, il t'arrive encore d'avoir le trac en arrivant avec l'autre? Tout à l'heure, on t'a vu arriver avec l'écharpe. Est-ce que tu as le trac de te balader avec l'écharpe Miss Chauny? Ou pas du tout, si c'est devenu naturel depuis ton élection?
2: Non, c'est pas encore naturel. C'est vraiment un changement à faire. Faut s'y habituer. Donc, j'ai pas encore pris cette habitude-là.
3: Parce que tu vas avoir pas mal de manifestations bientôt à couvrir.
2: Oui, il y aura beaucoup, je pense, d'aventures. Donc, on va aller à plusieurs événements, certainement voir plusieurs personnes.
1: Je pense cette semaine, d'ailleurs, il y a les Rabelais. Hein,
3: les Rabelais,
1: c'est ça. Hein.
2: Ce week-end, il me semble que c'est la reconstitution militaire.
3: Oui, c'est
2: si
3: ça.
2: Je ne me trompe pas. Et la
3: avant.
2: Semaine prochaine, les
3: Fêtes. Non.
1: Non, parce que comme on est lundi, on tombe en plein cœur des Fêtes Rabelais.
3: Oui, c'est ça.
1: Et comme c'est l'été qui approche, je pense que tu vas avoir pas mal d'événements sur lesquels.
2: Probablement.
1: Ils aimeront avoir Miss Chauny. Est-ce que tu envisages une suite? Justement, je sais qu'on en parlait un petit peu en off de cette émission, de savoir si il y avait une suite que tu souhaitais, hein, notamment Miss France. Bon, il y a la question de la taille. Je crois que si tu fais 1m69, il faut faire 1m70. Mais il existe des solutions, a priori, pour essayer de gagner un petit peu en grandeur.
4: Un centimètre, c'est pas dur à gagner.
1: Voilà, bon, moi, avec les cheveux, par exemple, c'est mort.
4: Ouais.
1: Je vais pas le gagner. Est-ce qu'avec les cheveux, il n'y a pas moyen de... Si tu fais une mise en pli un peu plus haute, non? Je sais pas de où à où il...
2: Ça, je pense que pour les cheveux, ça pourrait se faire, mais... sinon, pour gagner en taille, je peux faire des exercices, je pense, comme de la natation, du yoga. Peut-être aller voir un kiné ou un ostéopathe, histoire de faire des étirements.
1: C'est pas interdit, ça, c'est autorisé. Eux, ce qu'ils veulent à la fin, c'est qu'il y ait le 1m70, quoi. Par contre, moi, je constate que Marie m'a jugé quand elle a dit avec les cheveux, c'est possible. Elle a dit parce que toi, mec.
4: Toi, c'est foutu. Toi,
3: elle
4: c'est
3: a
4: foutu.
3: Regardé le truc qui brille.
1: Ouais, elle s'est dit. Elle s'est dit, lui, par contre, c'est mort. Donc, Miss France, pourquoi pas? Ou déjà, peut-être Miss Picardie. Miss N, pardon.
2: Peut-être Miss N. Je pense que je me présenterai l'année prochaine.
1: Ouais.
2: Et on verra par la suite.
1: Et ben voilà, c'est des beaux projets. Christian.
3: Oui.
1: Une petite question.
3: Oui, et là, à l'heure d'aujourd'hui, est-ce que tu conseillerais aux filles de se présenter l'année prochaine?
2: Honnêtement, oui.
3: Ouais.
2: Je pense que c'est vraiment quelque chose qu'on fait une fois dans sa vie.
1: Ouais.
2: Que chaque concours, du coup, est unique, même si on peut les refaire, bien évidemment. Par la suite.
1: Le moment est unique, ouais.
2: C'est ça. C'est que tout ce que j'ai vécu du coup, pendant ces quelques mois avec le comité Michoni, je ne pense pas que je l'aurais fait sans eux. Donc,
1: ouais.
2: S'il y a des filles qui veulent se présenter, franchement, allez-y. C'est vraiment une super expérience. On y découvre plein de choses et ça n'apporte que du bien.
1: Et le moment du discours ? Je crois qu'à un moment donné, il y a un discours, vous vous positionnez voilà, devant toute la salle et vous êtes censé vous présenter.
2: Oui.
1: Là, c'est ce moment, tu l'as vécu comment? Toi qui avais quand même bien géré plutôt l'interview faite chez nous. Alors après, il y a quand même beaucoup moins de monde ici, hein. il y a que des caméras et des lumières, mais là-bas sur place, il y avait plusieurs centaines de personnes.
2: Oui, il y avait énormément de monde ce soir-là.
1: Bon, l'avantage, c'est que tu vois pas leur tête vu que tu as les projecteurs dans les yeux, et c'est pour ça que souvent les artistes disent que le public est beau parce qu'ils le voient pas. Voilà, voilà. Mais ouais, le sentiment que tu as vécu, ça s'est bien passé le discours?
2: Très stressé.
1: Ouais.
2: En loge, c'était beaucoup de préparation. Et après, arriver sur scène, il n'y a plus qu'à faire. Et...
1: voilà. Voilà. Et tu as réussi à le faire sans perdre tes moyens. Et puis finalement, tu es arrivé en haut parce que tu as été élue Miss Shawnee. Donc,
2: oui.
1: Encore une fois, félicitations.
2: Merci.
1: À toi, Marie. Est-ce que tu as, pour terminer finalement cette interview, une cause? Tu nous en as déjà forcément parlé la fois dernière, mais
2: oui.
1: On va le rappeler à nos auditeurs, la cause que tu souhaiterais défendre pendant toute la durée de ton titre.
2: La cause que je vais défendre du coup cette année, ce sera les dons de sang.
1: Le don du sang, ok. Et on rappelle effectivement que c'est très important de le faire. Marie, merci beaucoup de nous avoir accordé un petit peu de temps ce matin.
2: Merci à vous.
1: Aussi pour que les auditeurs puissent découvrir qui est Miss Shawnee, s'ils n'ont pas vu sur les réseaux sociaux, ça m'étonne.

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2: Et en ce lundi 11 mai, bonne fête aux Estelle, les Béliers, vous mettrez en route un projet qui vous tient à cœur.
3: Taureau, quel que soit votre emploi du temps, la réussite de votre vie sentimentale deviendra une priorité absolue.
4: Gémeaux, vous retrouvez confiance en vous.
5: Les cancers, n'hésitez pas à entreprendre des démarches pour obtenir des appuis.
6: Lion, l'amour brillera dans votre ciel.
7: Les vierges célibataires, vous aurez tendance à rêver un peu trop.
8: Les balances, vous vous méfierez, sans raison, des faits et gestes d'un membre de votre famille.
9: Et les scorpions, ne confondez pas envie futile et véritable besoin, sinon vos finances s'en ressentiront.
10: Les sagittaires, vous pourrez affirmer votre personnalité et prendre des dispositions utiles au développement de votre carrière.
11: Les capricornes, vous aurez l'art de galvaniser les énergies et de communiquer votre envie de gagner à ceux qui travaillent avec vous.
12: Les verseaux, célibataires, la personne que vous rencontrerez vous donnera envie de tenter l'aventure de la vie à deux.
13: Enfin les poissons, votre partenaire redoublera d'attention à votre égard.
14: Bonne journée et à demain.
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2: Bonjour, Football Ligue 1, en clôture de la 33e journée hier soir, le PSG recevait au Parc des Princes Brest. Et ce sont les Parisiens qui se sont imposés sur la plus petite démarche grâce à une réalisation de Doué en fin de rencontre. À la 82e minute, le club de la capitale réalise un pas quasiment décisif vers le titre. Il est premier à 6 points devant Lens, deuxième alors qu'il reste 6 points à prendre. La formation de Luis Enrique affiche par ailleurs une différence de but largement favorable. À 4 jours du Lens PSG prévu mercredi soir, son succès depuis 7 matchs, Brest de son côté reste 12e. L'OL Lyon a surclassé hier le Paris Saint-Germain et a remporté la Coupe de France de football féminin pour leur 11e fois. Les Fenottes se sont imposées 4-1 au stade du Hainaut de Valenciennes. Les Parisiennes n'ont plus battu leur rivale lyonnaise depuis décembre 2022. Fou toujours dans un communiqué, la FFF a condamné l'agression le vendredi 8 mai du jeune Matteo, 9 ans, roué de coups lors d'un tournoi dans les Hauts-de-France. La fédération engagera les actions adaptées pour sanctionner ses comportements, fait-elle savoir. Les faits se sont déroulés à Vendin-le-Vieille, dans le Pas-de-Calais. Cyclisme hier, Paul Magnier a remporté sa deuxième étape du Tour d'Italie en 3 jours. À Sofia en Bulgarie, le Français de 22 ans s'est imposé au sprint de justesse devant l'Italien Jonathan Milan et le Néerlandais Dylan Groenewegen. Handball en déplacement à Celesta, le PSG s'est aisément imposé hier en clôture de la 27e journée de Star League, 23-34. Leader invaincu, le club de la capitale compte 2 points d'avance sur Nantes en tête du classement. MotoGP, Rory Martin a remporté le Grand Prix de France hier devant Marco Bezzecchi et Ai Ogura, tandis que Fabien Quartararo a terminé 6e et Joan Zarco 11e. En s'imposant au Mans, l'Espagnol a renoué avec la victoire depuis l'Indonésie en 2024. Tennis sans pitié avec Elisabetta Cocchiaretto. Hier, Iga Swiatek a rallié les 8e de finale du Masters 1000 de Rome où elle affrontera Naomi Osaka. Elena Rybakina sera également présente. Chez les hommes, vainqueur d'Alexander Blocks, Alexander Zverev s'est qualifié lui aussi sans trembler pour les 8e. Un peu plus tôt, c'est Casper Ruud qui en avait fait de même. C'est la fin de ce Flash Sport. Une très bonne journée à notre écoute.
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4: Le 11 mai 1893, Henri Desgranges établit le record de l'heure. Desgranges, un nom célèbre dans l'univers de la petite reine. Tout de suite, son histoire.
5: Restons dans le domaine du vélo et parlons d'Henri Desgranges. Lui, le cyclisme sur piste, il en connaît un rayon, sans mauvais jeu de mots. Mais c'est sur les routes de France que sa postérité va s'écrire. Desgranges pousse ses premiers cris à Paris le 31 janvier 1865. C'est à la fin du 19e siècle qu'il va se passionner pour la petite reine, sur la piste tout d'abord, où il tente et réussit même à battre quelques records, dont celui de l'heure. L'heure, une épreuve d'endurance. Et l'endurance, c'est son dada à Henri. Mais pas que, Desgranges se destine à devenir journaliste en même temps de son activité de directeur de vélodrome. Le vélo dans la peau, véritablement. À l'aube des années 1900, il devient le directeur du quotidien sportif L'Autovélo et c'est en 1903 que tout s'accélère pour Henri Desgranges. En compagnie de quelques collaborateurs, de son réseau et avec l'appui de son journal, il va être l'instigateur de ce qui deviendra la plus grande course cycliste du monde. Je parle là du Tour de France. Nous sommes là au début du mois de juillet 1903, lorsque la première grande boucle s'élance avec une soixantaine de participants prêts à avaler les 2400 km qui composent le parcours de cette édition originelle. Il chapeautera ainsi la course jusqu'au début du second conflit mondial en 1939. Henri Desgranges disparaît en 1940, mais encore aujourd'hui sa mémoire se retrouve tous les étés, car si on observe bien le maillot jaune durant le Tour de France, on peut apercevoir apparaître deux lettres sur ce maillot, un H et un D, tout bonnement les initiales d'Henri Desgranges.
4: Allez, on se donne rendez-vous demain pour d'autres histoires d'un jour avec Mémoire Sport.
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3: Eh oui, vous êtes sur Vive FM, il est 9h, troisième et dernière heure de cette émission. Merci beaucoup, vraiment merci beaucoup de nous avoir choisi pour vous réveiller aujourd'hui. Et on va aller gentiment vers cette fameuse chronique, la chronique de notre Amy. Amy qui va nous parler de sujets très très importants. Ça arrive tout de suite, juste après les infos, la météo et une petite idée cuisine du jour qui arrive tout de suite sur Vive FM. Bon réveil.
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4: Bonjour à toutes et à tous. Justice, le tribunal de Saint-Quentin ouvre son conseil de juridiction au public. Le 21 mai prochain, le tribunal accueillera pour la première fois des citoyens, une initiative voulue par les présidents de la juridiction afin de mieux faire comprendre le fonctionnement de la justice auprès des particuliers. Tout le monde est intéressé, mais très peu de gens connaissent réellement son fonctionnement. Habituellement réservé aux partenaires institutionnels et aux élus, ce rendez-vous permettra cette fois-ci au grand public d'assister aux échanges autour du fonctionnement de la justice, une excellente initiative venant de la présidente. Pour la première fois, un camp militaire américain s'est installé à Fontaine-Notre-Dame. Ce village s'est mis donc à l'heure américaine pendant 2 jours grâce à une poignée de passionnés de la Seconde Guerre mondiale. Marvin Billon et Thomas Chamaré, donc un duel à la suite dans les idées. L'an dernier, déjà à l'occasion du 8 mai, ils avaient déjà organisé un petit événement autour de cette période. Cette année, ils ont fait encore mieux. Avec 2 copains, ils ont mutualisé des collections pour proposer ce camp américain. Donc, ils l'ont forcément fait en modèle réduit, mais comme un camp d'époque. Côté politique, à Barenton-Celles, les habitants appelaient à retourner aux urnes pour élire leur maire. Après le décès du seul candidat déclaré avec les municipales de mars, la petite commune du Pays de Serre se retrouve sans le maire. Un nouveau scrutin est donc organisé le 31 mai prochain. Le musée éphémère de Noroy sur la Seconde Guerre mondiale aspire donc à être pérenne un jour. Arnaud Baudre et Christophe Gibault ont rouvert comme chaque année au mois de mai les portes de leur collection d'armes et d'objets qui ont fait de la Seconde Guerre mondiale. Après cette année, une exposition sur le général Leclerc et le serment de Koufra. Cela fait donc 9 ans que ça dure et ces deux passionnés pourront vous transmettre la passion de l'histoire et plus particulièrement de cette période. Depuis l'âge de 13 ans, il a commencé à accumuler divers objets. Il pouvait donc avoir du matériel pour rien à l'époque. Se souvient-il, c'était pour ainsi dire la collection du pauvre au départ. Désormais, celle-ci est presque devenue une référence qu'il enrichit sans cesse au gré des brocantes ou des bourses aux armes. Police-justice, suspect placé en détention provisoire. Recherche du couteau utilisé, ce que l'on sait de l'affaire Chloé. Julien B., après cette mise en examen pour homicide volontaire avec préméditation sur une mineure de moins de 15 ans, à l'affaire en Tardenois, les militaires recherchent maintenant l'arme du crime. Encore un accident probablement dû à la vitesse sur le chemin des Dames à Bréhon-Lannoy. Vendredi dernier, un choc frontal est à l'origine de l'accident dans cette route départementale de Bré. Le nombre de victimes se porte à 6, dont 3 enfants et une personne dans un état de pronostic vital engagé. Point météo en ce lundi 11 mai à Compiègne. Le temps perturbé ne concernera que la première partie de la journée. Les températures varieront entre 8 et 14. Elles seront donc 3 centigrades au-dessus de la normale. La fiabilité de la situation est très bonne. 8 degrés le matin, ciel couvert, passage faiblement pluvieux en cours de matinée. 14 degrés pour l'après-midi, ciel variable devenant très nuageux, aucun risque de pluie. Lent, l'affaire est Saint-Quentin, le temps perturbé ne concernera que la première partie. Les températures évoluent entre 8 et 13, 3 centigrades au-dessus de la normale. Ciel couvert, passage faiblement pluvieux en cours de matinée, risque de pluie à 90%. L'après-midi, 13 degrés, ciel variable devenant très nuageux, sans précipitation. Dans le bassin du Chaunois et du Noyonnais, le temps perturbé ne concernera pas que la première partie de la journée. Les températures fluctueront entre 8 et 13, 8 degrés donc ressenti 6. Passage faiblement pluvieux en cours de matinée. 13 degrés l'après-midi avec un ciel variable devenant très nuageux, aucun risque de pluie.
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0: Bonjour, après l'annonce par Paris et Londres de l'envoi de bâtiments militaires dans la région pour sécuriser le détroit d'Ormuz, l'Iran a averti qu'il répondrait de façon décisive et immédiate en cas de déploiement de navires français et britanniques. Paris n'a jamais envisagé un déploiement militaire naval dans le détroit, mais une mission de sécurisation concertée avec l'Iran, a répondu le président de la République Emmanuel Macron depuis Nairobi au Kenya. L'un des 5 Français qui se trouvait à bord du MV Ondius, foyer d'infection à l'antivirus, a présenté des symptômes dans l'avion qui a ramené les ressortissants en France, a annoncé hier en fin de journée Sébastien Lecornu. Le Premier ministre a ajouté que les 5 passagers ont tout de suite été placés en isolement strict jusqu'à nouvel ordre. Macabre découverte samedi dans le Val d'Oise, un policier municipal est soupçonné d'avoir tué par balle son ex-compagne et leurs 2 enfants de 9 et 13 ans dans une maison de Villers en Artie. Avant de retourner l'arme contre lui, les faits auraient été commis avec son arme de service. Le parquet de Carpentras dans le Vaucluse a ouvert une enquête pour provocation à la haine après la diffusion de l'hymne vichiste Maréchal Nouvola vendredi en marge des commémorations du 8 mai 1945 dans la commune. Le parquet a annoncé avoir ouvert cette enquête de sa propre initiative, n'ayant reçu aucune plainte formalisée à ce jour. Invité de dimension politique, François Hollande a estimé hier que le prochain président de la République devra aller chercher des électeurs au-delà de sa famille politique pour gagner. Après avoir écarté l'idée d'une primaire au-delà du PS, il soutient un élargissement de son parti à Bernard Cazeneuve ou Raphaël Glucksmann pour l'élection. C'est la fin de ce flash. Une très bonne journée à notre écoute.
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5: La météo pour ce lundi 11 mai, des éclaircies s'installent sur le littoral méditerranéen et la vallée du Rhône, tandis que le nord, l'ouest et le sud-est restent sous un ciel très nuageux à couvert, parfois brumeux. Des averses orageuses sont généralisées d'ailleurs ailleurs. Les températures pour ce lundi matin, 10 degrés sur Paris, Lille, Brest et Cherbourg, 13 degrés pour Strasbourg, 13 également pour Lyon, 13 à Toulouse, Bordeaux et Biarritz, 13 également pour Nice, 15 degrés à Ajaccio, Marseille et Perpignan. Et pour ce lundi après-midi, entre 13 et 17 degrés sur le moitié nord. Il fera 13 degrés sur l'Île-de-France, le Centre-Val de Loire, les Hauts-de-France, la Normandie et la Bretagne. 17 degrés pour le Grand Est et la Bourgogne. Dans la moitié sud, entre 19 et 21 degrés. Il fera 19 degrés dans la vallée du Rhône. 20 sur l'Occitanie et la Nouvelle-Aquitaine. 21 degrés sur la Côte d'Azur, le Golfe du Lion et la Corse.
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3: 7h-10h, bienvenue. On est ensemble jusqu'à 10h. C'est la dernière ligne droite, dernière heure de cette émission. Nous sommes le lundi 11 mai. C'est la Sainte-Estelle. Bonjour.
7: Bonjour.
3: Bonjour Manon.
8: Bonjour.
3: Bonjour Amy.
8: Bonjour.
3: Bonjour Gégé.
9: Bonjour.
3: Bonjour Yann.
10: Bonjour.
3: Bonjour Kevin.
11: Bonjour.
3: Et bonjour Christian.
12: Bonjour.
3: Christian, j'aime le moment du bonjour. C'est le seul moment où tu souris. ça va sinon?
12: Ouais, ça va.
3: Oh, bah il sourit déjà plus. Voilà. C'est vite terminé. Non, t'es bloqué. AVC, ah. AVC. Okay. Tout se passe bien pour vous?
8: Ah oui, très oui. Bien, très
3: en
8: bien.
3: En tout cas, on espère que pour les auditeurs à la maison ou en voiture, ça se passe très bien également pour vous et que l'émission vous plaît et qu'on vous fait avoir quelques beaux petits sourires jusqu'à 10h ce matin. Il y a la rubrique sexothérapie qui va arriver dans le prochain quart d'heure. Un moment très, très attendu. Un moment qui tombe à chaque fois, de toute façon, en vidéo sur nos réseaux sociaux, sur Vive FM, bien sûr. Et aujourd'hui, on va s'intéresser à l'interdit. C'est ça?
8: Non.
3: Non, mais c'est parce que je m'étais trompé de feuille. Donc, en pleine lumière ou dans le noir complet, c'est le sujet d'aujourd'hui. Êtes-vous plus de la team cunu qui est vue ou de la team cunu qui n'est pas vue? Voilà, on en parle dans quelques instants sur Vive FM. Alors, sans transition, du coup, on parlait un peu de cucu. On va parler cuisine maintenant. Notre ami Gégé va vous donner une idée cuisine du jour.
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3: Une idée cuisine du jour avec Gégé, nous t'écoutons.
13: Alors aujourd'hui, ce sera smoothie banane et beurre de cacahuète. Donc faut mixer une banane avec une cuillère de beurre de cacahuète, un petit peu de lait ou du lait végétal et mixer jusqu'à obtenir une texture onctueuse.
3: Bon, ok, bah, c'est rapide, c'est efficace, oui. Mais c'est pour ce midi. Un petit smoothie, en fait, c'est l'apéro, quoi. Enfin, c'est avant.
8: Non, c'est le matin,
13: juste au petit-déj.
8: Généralement.
3: Le matin,
13: ouais. Ah
3: ouais. Ou au goûter, non?
13: Ouais, 4 heures. Le matin.
3: On a des élèves intrépides qui font des trucs. Vous en avez appris qui? Vous
8: imitez
3: qui là? Vous imitez un personnage ?
7: Trouve l'imposteur.
3: Non, mais je sais que vous imitez le petit à côté. Non, mais comment vous êtes en train de l'illustrer, là ?
7: Comme un crabe, comme il se déplace.
3: C'est méchant.
9: Non, mais, c'est moi qui étais en train de penser si tu l'avais appelé la semaine dernière pour qu'il arrive.
10: C'est parce qu'il passait derrière toi et il essayait de se faire discret. Et du coup.
3: L'avantage, oui. Et je vais faire une private joke, c'est que vous trois. Et lui, on va se retrouver au même endroit dans quelques mois à la barre. Après tout ce qu'ils disent, là franchement, il peut avoir du pognon sur vous.
7: Hein. Ah non, pas encore. Je m'en fous, j'en ai pas. Pas solvable.
3: Si, t'es solvable. T'es l'un des plus solvables autour de la table. Aux yeux de l'État, si.
9: Oh, peut-être.
11: Ouais. Ouais, c'est clair. Ah
7: bah. Au final, qui c'est les pinces.
3: Pour celles et ceux qui n'ont pas compris, j'ai désigné les deux personnes qui étaient en recherche d'emploi autour de la table. Et c'est pas une tare hein, de rechercher un emploi. Enfin, pour certains, ça commence à faire beaucoup. Enfin, bon, bref. Tout ça pour vous dire qu'on se retrouve juste après les objets connectés avec Amy pour la séquence sexothérapie en pleine lumière ou dans le noir complet. A tout de suite sur Vive FM.
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1: Bonjour à tous, dans l'actualité, objets connectés, la prochaine révolution industrielle sera visuelle. Dans de nombreux secteurs, la vision assistée par ordinateur permet déjà d'analyser des images en temps réel pour automatiser par exemple des inspections, détecter des anomalies et accélérer la prise de décision. Avec en prochaine étape, en ligne de mire de décision, avec en prochaine étape donc cette décision automatisée. On parle beaucoup d'intelligence artificielle capable d'écrire, de parler ou encore de générer des images. Mais une autre évolution, plus discrète, pourrait transformer profondément l'économie. L'intelligence artificielle qui observe le monde réel. Pendant longtemps, l'IA a en effet surtout traité du texte, des chiffres ou encore des bases de données. Aujourd'hui, elle commence donc à interpréter ce que captent les caméras. Cette technologie appelée vision par ordinateur repose sur des modèles de deep learning, principalement des réseaux de neurones convolutifs et plus récemment des architectures de type Vision Transformer, appelées VIT. Ces modèles sont entraînés sur des millions d'images annotées et permettent donc à des systèmes d'analyser automatiquement des images ou des vidéos pour reconnaître des objets, détecter des défauts ou même comprendre une situation. Autrement dit, la machine apprend à regarder et à interpréter ce qui se passe dans le monde réel. Dans de nombreux secteurs, cette capacité ouvre des perspectives concrètes. La gestion de flotte automobile en constitue un exemple accessible lorsqu'un véhicule est restitué. Des pipelines d'inférence exécutées en edge computing ou encore dans le cloud analysent automatiquement les images capturées pour détecter rayures, bosses ou encore défauts de peinture. La puissance de la vision assistée par ordinateur tient donc à sa capacité de généralisation à tout environnement où une caméra peut observer un processus. L'un des apports stratégiques de la vision par ordinateur est qu'elle ne se limite pas à identifier un défaut. Elle déclenche une action, une anomalie classée sur un modèle de classification multiclasse peut générer automatiquement un ticket, activer une commande dans l'ERP, déclencher également une approbation ou alerter une astreinte. Pour les équipes IT, cela soulève donc une question d'architecture concrète. Comment exposer ses capacités de vision à l'échelle de l'organisation. Si la vision par ordinateur permet déjà d'analyser et d'identifier des anomalies, elle s'inscrit progressivement dans des architectures systèmes plus larges. Imaginons par exemple une chaîne complète, une caméra détecte une pièce défectueuse sur un véhicule ou un équipement. Le module de vision par ordinateur analyse donc cette image, classe l'anomalie et publie un événement dans un bus de messages. Ensuite, un autre logiciel orchestré via une plateforme d'automatisation déclenche alors automatiquement une commande de pièces de rechange. La livraison est planifiée et un robot ou un système automatisé effectue directement le remplacement. On se retrouve très vite pour vous parler d'autres objets connectés.
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2: Bienvenue, vous êtes sur Vive FM, merci d'être avec nous. Nous sommes le lundi 11 mai et c'est l'heure de la chronique sexothérapie avec Amy. Bienvenue. Tout va bien. Oui, tu te dis bienvenue. Okay. Bon, arrêtez de jouer les enfants, ça va bien se passer. C'est la dernière ligne droite, on parle de sexe, sexothérapie, on le fait de manière bienveillante et drôle, évidemment, comme chaque matin. Et ce matin, nous allons nous intéresser à... Est-on plutôt de la team à faire quéquette en lumière ou à faire quéquette dans le noir? Voilà, donc on va faire un petit tour de table, puis après, Amy nous donnera quelques idées. Manon, toi, plutôt dans le noir ou plutôt à la lumière?
3: Je suis plus lumière tamisée, moi, j'aime pas trop le noir total.
2: Ah ouais?
3: Non. Ouais. Tamisée, moi.
4: C'est pas ce qu'il nous disait, tes conquêtes. Il disait elle est plus belle dans le noir, celle-ci.
2: Alors, je vais la refaire en français correct. C'est pas ce qu'il nous disait, tes conquêtes.
3: Peut-être que j'ai arrêté toute.
5: Parce qu'elle les voyait pas non plus.
2: Ouais. T'as déjà utilisé la pénombre pour penser à quelqu'un d'autre?
3: Il y a pas besoin de la pénombre pour penser à quelqu'un d'autre. Tu fermes les yeux et boum.
2: Si j'ouvre un œil et que je vois le.
3: Oh non.
2: Ouais, ok. Bon.
3: Non.
2: Très bien.
3: Même en regardant quelqu'un, tu peux penser à quelqu'un d'autre, genre.
5: Hein?
3: Ah ouais. Vous avez jamais fait ça?
5: De quoi?
2: Le Zach.
6: Attends, j'ai pas vu.
2: T'as vu comment elle fait?
3: Mais vous sentez pas visée dans tout ce que je dis?
2: Elle t'imagine comme un œuf. La première était peut-être mieux, non?
5: Ça tirait bien, chauve.
2: Déjà que ça fait comme une semaine qu'elle m'appelle Yann Axel, hein, donc.
3: Oui, ah, bah c'est tout le monde.
5: C'est ouais, fou, hein.
3: Sachez que mes chats, je les appelle Yann Axel aussi.
6: Encore, vous avez de la chance, moi, m'appelle pas.
2: C'est toi qui as de la chance. Mais Jérémy, dis-nous tout. Toi, si tu avais la chance de pouvoir goûter à ce plaisir et ce bonheur de goûter un jour à une femme ou un homme, bah oui, bah, il faut penser à tout le monde.
7: Hein, non, côté, du coup, là.
4: Moi, ce serait plus du côté bah, ombre, vraiment, lumière éteinte, quoi. C'est. Ben je suis un peu trop complexé, on va dire, pour rester dans la lumière.
7: Mais non.
4: Ouais. Si, oui, j'ai du mal à me mettre tout nu devant les gens. C'est
8: tellement plus beau dans la lumière aussi. Ouais.
2: Oh. Et je pense que si on l'a refait une troisième fois, c'était quand si chial.
4: Finis ta phrase.
8: Je disais, t'es tellement beau à la lumière.
6: Non, mais c'est merci. Même pas ça le problème, c'est
8: quand
6: qu'en
8: t'es
6: plus
8: pas
6: dans
8: devant
6: la lumière.
8: Pour la cacher.
1: Non, il a fait ma blague, mais en mieux.
6: Non, mais en plus, dans la lumière, tu sais, devant la glace, t'as un reflet.
2: Allez, Kevin, toi, t'es plutôt de la team lumière ou team pénombre?
8: Bah, j'ai pas de préférence, c'est un coup l'un, un coup l'autre.
5: Tu as intérêt à match, quoi.
8: Et puis quand.
2: Elles sont toutes
8: hétérophètes. Pour ceux qui sont célibataires, du coup, ça dépend ce que tu ramènes à la maison avant d'éteindre la lumière ou rallumer la lumière.
2: Parfait, le speech. Eh bien, oui, c'est vrai. Non, mais j'attends. Oui.
8: Ouais, bon, voilà, c'est... voilà.
2: Et toi, Yann?
5: Ah bah, du coup, je dirais la lumière parce que quand il n'y a pas de lumière, tu vas trouver le trou.
8: Elle rentre chez elle a des bleus partout.
2: Le dialogue est parfait.
5: Après, faut juste pas se tromper, quoi.
2: Oui, voilà. Et du coup, Christian?
6: Bah moi, c'est plus dans le noir. J'aime bien la surprise.
2: Avec ta femme aussi. Je vais quand même expliquer aux auditeurs que nous sommes entraînés à faire cette séquence et que du coup on rigole des conneries qu'on a dit.
6: Et juste pour revenir à ça, du coup tu peux avoir des surprises dans le noir.
2: Oui.
6: Et encore mieux, tu peux même avoir des bruitages que t'as jamais eu dans le jour.
3: Ça dépend où.
6: Non, mais il disait, t'as du mal à trouver le trou. Bah, si tu te trompes, bah, c'est plus le même bruit.
2: Oui,
6: c'est
2: vrai. Ah oui, on passe du oh à.
8: À la grenouille.
5: Après, dans le noir, tu peux avoir des surprises, genre le Bounty, tu vois, par exemple. Ou alors la rivière rouge.
2: Ah là là là. Alors, le Bounty, hein, vous savez tous que c'est le petit Malteser qui est resté sur le. Voilà, bref.
5: Sur le casque.
2: Sur le casque, voilà. Alors, moi, je dirais juste que je préférerais avec un peu de lumière, donc je vais rejoindre Manon, enfin, je vais la rejoindre, façon de parler, pour quand même voir ce que tu fais et avec qui tu es, parce que normalement, si t'as ramené quelqu'un ou si tu fais quelque chose avec quelqu'un, c'est que physiquement, elle te plaît. Donc, t'as quand même envie de voir à quoi elle ressemble.
8: Voilà.
2: Mais effectivement,
8: aussi.
2: Moi je parle sur une découverte des corps. Toi, j'avais bien compris que tu étais 17 ans de mariage plus tard, plus envie de voir avec
6: mais
2: qui
6: non,
2: tu
6: faisais. Mais non, c'est même pas histoire de voir ou pas, c'est surtout que moins tu ne sais pas ce qui va se passer.
2: Tu veux toi plutôt peut-être travailler l'imaginaire.
6: Non, mais c'est ça, tu sais pas ce qui va se passer. Comment dire.
3: Tu sais pas qui va atterrir dans la pièce.
6: Non, mais dans le noir, tu sais pas les positions que tu vas. Ouais. Voilà, tu. Alors que dans le jour, tu vois tout arriver, quoi.
8: Lui, c'est lui, il arrive le soir, il éteint les lumières, ça fait mal court dans la maison.
2: C'est surtout que tu peux te décroter. Ouais, elle ne le verra pas, quoi.
6: Non, mais c'est ça. Puis il y a des fois, tu sais, tu rallumes la lumière et tu dis, bah merde, elle est pas là.
2: Ah, tu peux te décroter le nez, personne ne le verra.
6: Oui,
2: quoi.
6: Bon, bah écoute.
2: Allez, on refait le bruitage.
6: Attends.
2: Non. Il est vieux là, il est vieux. Refait. Donc ça, c'est le bruit de la crotte de nez qui s'éclate contre le mur par une pichenette.
5: Celui-là, ça peut être cool si tu le récupères, ce bout-là.
2: Bah oui, je l'ai fait répéter exprès. Amy, il est temps que tu nous aides sur la question de plutôt lumière ou plutôt dans le noir complet pour batifoler.
9: Oui, alors déjà, il y a deux cas de figure. Il y en a qui vont vraiment avoir besoin de tout voir parce qu'ils vont avoir besoin d'une connexion, en fait, un regard, une réaction. Il y en a aussi qui sont très visuels et qui vont avoir besoin de voir le corps de leur partenaire.
2: Ah bah ça, c'est moi, ça.
5: Bah oui.
9: Parce que c'est quelque chose qui excite, qui rassure et qui donne envie.
2: D'accord.
9: Alors le but, c'est pas de dire, enfin, c'est pas je vais regarder tous tes défauts, mais plutôt j'aime te voir parce que tu me plais. Et ça, c'est important à entendre.
2: Oui.
9: Il y a aussi des personnes qui sont plus excitées parce qu'on les regarde.
2: Ouais.
9: Pendant l'acte.
2: Bah, y a notamment un préliminaire qui est assez excitant quand la personne te regarde.
9: Oui. Oui,
2: c'est vrai. Sans vouloir rentrer dans le sujet parce que on pourrait me couper, mais oui.
5: Tu dis déjà pas. Encore. Hein.
2: Oh, j'ai plus rien à couper moi.
9: Et puis il y en a qui se bloquent complètement dès qu'il y a trop de lumière parce qu'elles aiment pas leur c'est pas qu'elles aiment pas leur partenaire, mais c'est parce que elles se sentent mal à l'aise
2: avec
9: leur corps dans l'intimité. Certaines positions, elles trouvent que c'est pas très flatteuse pour eux non plus, donc elles complexent.
2: Il y a des positions moins flatteuses que d'autres.
9: Oui.
2: Comme quoi?
8: Bah.
2: Oh, je sais pas, oh non.
8: Quand t'as la lune à l'air ou autre, c'est.
6: T'as un coin de fraîcheur.
8: Tu vois, c'est visuellement pas terrible, quoi.
5: Tu sens que tu peux avoir un coup de vent, quoi.
6: Bon, ça dépend, hein. Et des fois, c'est beau.
9: Ouais, la lune à l'air, ça m'a terminé.
2: Mais en vrai, quand, enfin, encore une fois, quand t'apprécies la personne qui est face à toi et son corps, elle peut être lune à l'air.
6: Ouais. Après, je suis beaucoup dans les astres, hein. Moi, je crois beaucoup dans les astres, donc la lune, ça me dérange pas.
8: C'est pas parce qu'elle a un beau visage qu'elle a. Voilà.
2: En tout cas, je pense que. Je pense que c'est la personne qui pense être ne pas.
9: Ouais, c'est
2: ne...
9: ça en fait. Ouais. C'est vraiment. En général, quand on est dans l'acte, on fait. Enfin.
3: Tu fais plus attention.
9: Voilà, si on est dans l'acte, on lâche vraiment prise.
2: Ouais. Voilà. Ça, non.
8: On lâche tout même.
2: Ça, t'avais fait une chronique sur le lâcher prise en début de saison. Je crois que ça m'est jamais arrivé de le lâcher complètement.
9: Mais du coup, le problème, c'est que si on reste bloqué sur ses complexes, on lâche encore moins prise du coup. Et l'expérience, elle peut devenir très très vite dérangeante en fait pour la personne.
2: Ok. D'autres choses à ajouter ?
9: Alors oui, la pleine lumière, donc c'est pas.
2: La pleine lune.
9: non,
8: on va rester
9: lumière.
8: Là-dessus.
9: Du coup, il y a vraiment une différence aussi, c'est ça, entre la lumière douce et la lumière méga spot en pleine tête, quoi.
2: Ah ouais,
3: méga spot,
2: ouais.
3: C'est quand t'as besoin de lumière pour filmer, quoi.
8: Ouais, tamisé, pas un truc de laboratoire.
3: Ouais, voilà, c'est ça. Tamisé, c'est plus sensuel.
6: Et du coup, Axel, ça marche comment avec toi ?
2: C'est-à-dire ?
6: Bah, parce que du coup, si t'es en dessous de la lumière, ça fait deux lumières, ça ricoche sur le front.
2: Pour être très honnête, je fais toujours sabouré, donc je m'en souviens pas.
6: Ah bon, non.
2: voilà.
9: Voilà, pour conclure, en fait, le but, c'est vraiment de trouver un équilibre entre les deux partenaires, en discuter, sans forcément le prendre mal s'il y en a un qui préfère autre chose que ce qu'on aime, nous.
2: Est-ce que tu as des idées, Amy, de positions qui ne mettent pas mal à l'aise ?
9: On va faire une chronique dessus.
2: Ah d'accord. Alors, comment paraître beau gosse quand on fait kékette ? Ce sera le sujet d'une prochaine chronique. Est-ce OK pour toi, Amy ?
9: Ouais, c'est bon.
2: Merci beaucoup pour ces précisions. Demain, nous interviendrons sur un autre sujet côté sexothérapie. On parlera du flirt innocent ou plutôt dangereux. J'imagine qu'on abordera des sujets. Est-ce qu'on peut flirter quand on est en couple ou pas ? On verra tout ça demain à la même heure. La suite de cette émission avec de la musique, bien sûr. Le Mac du coin, c'est l'horoscope déjanté, l'horoscope tout court. On se retrouve pour se dire au revoir juste après. Bonne matinée et bon réveil.

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3: Et en ce lundi 11 mai, bonne fête aux Estelles, les Béliers, vous mettrez en route un projet qui vous tient à cœur. Taureau, quel que soit votre emploi du temps, la réussite de votre vie sentimentale deviendra une priorité absolue. Gémeaux, vous retrouvez confiance en vous. Les cancers, n'hésitez pas à entreprendre des démarches pour obtenir des appuis. Lion, l'amour brillera dans votre ciel. Les vierges célibataires, vous aurez tendance à rêver un peu trop. Les balances, vous vous méfierez, sans raison, des faits et gestes d'un membre de votre famille. Les scorpions, ne confondez pas envie futile et véritable besoin, sinon vos finances s'en ressentiront. Les sagittaires, vous pourrez affirmer votre personnalité et prendre des dispositions utiles au développement de votre carrière. Les capricornes, vous aurez l'art de galvaniser les énergies et de communiquer votre envie de gagner à ceux qui travaillent avec vous. Les verseaux, célibataires, la personne que vous rencontrerez vous donnera envie de tenter l'aventure de la vie à deux. Enfin les poissons, votre partenaire redoublera d'attention à votre égard. Bonne journée et à demain.
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2: Bonjour, Football Ligue 1, en clôture de la 33e journée hier soir, le PSG recevait au Parc des Princes Brest et ce sont les Parisiens qui se sont imposés sur la plus petite démarche grâce à une réalisation de Doué en fin de rencontre. À la 82e minute, le club de la capitale réalise un pas quasiment décisif vers le titre. Il est premier à 6 points devant Lens, deuxième alors qu'il reste 6 points à prendre. La formation de Luis Enrique affiche par ailleurs une différence de but largement favorable. À 4 jours du Lens PSG prévu mercredi soir, son succès depuis 7 matchs, Brest de son côté reste 12e. L'OL Lyon a surclassé hier le Paris Saint-Germain et a remporté la Coupe de France de football féminin pour la 11e fois. Les Fenottes se sont imposées 4-1 au stade du Hainaut de Valenciennes. Les Parisiennes n'ont plus battu leur rivale lyonnaise depuis décembre 2022. Fou toujours dans un communiqué, la FFF a condamné l'agression le vendredi 8 mai du jeune Matteo, 9 ans, roué de coups lors d'un tournoi dans les Hauts-de-France. La fédération engagera les actions adaptées pour sanctionner ses comportements, fait-elle savoir. Les faits se sont déroulés à Vendamme-Vieille, dans le Pas-de-Calais. Cyclisme hier, Paul Magnier a remporté sa deuxième étape du Tour d'Italie en 3 jours. À Sofia en Bulgarie, le Français de 22 ans s'est imposé au sprint de justesse devant l'Italien Jonathan Milan et le Néerlandais Dylan Groenewegen. Handball en déplacement à Celesta, le PSG s'est aisément imposé hier en clôture de la 27e journée de Star League, 23-34. Leader invaincu, le club de la capitale compte 2 points d'avance sur Nantes en tête du classement. MotoGP, Rory Martin a remporté le Grand Prix de France hier devant Marco Bezzecchi et Ai Ogura, tandis que Fabien Quartararo a terminé 6e et Juan Zarco 11e. En s'imposant au Mans, l'Espagnol a renoué avec la victoire depuis l'Indonésie en 2024. Tennis sans pitié avec Elisabetta Cocchiaretto. Hier, Iga Swiatek a rallié les 8e de finale du Masters 1000 de Rome où elle affrontera Naomi Osaka. Elena Rybakina sera également présente. Chez les hommes, vainqueur d'Alexander Blocks, Alexander Zverev s'est qualifié. Lui aussi sont tremblés pour les 8e. Un peu plus tôt, c'est Casper Ruud qui en avait fait de même. C'est la fin de ce Flash Sport. Une très bonne journée à notre écoute.
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4: Eh oui, on est très content de vous retrouver en ce lundi. On est le
5: 11. Hein, on est le 11.
4: Ah bah oui, c'est l'anniversaire de mon patron. Bah, bon anniversaire, mon Nico.
6: Salut, patron.
4: Bien évidemment. Bien évidemment. Et on est de retour, bien évidemment. Bien évidemment.
5: Bien évidemment. T'as récompensé, c'est reparti.
4: Mettez des bips.
5: On va te faire un bip là. Tu vas voir.
4: Pour un horoscope déjanté. Et on va partir sur les fêtes de Rabelais.
5: Ouh là là, ça va bien commencer. Ben, on commence par les béliers, justement.
4: Eh bien, les béliers, ton énergie est telle qu'on envisage de t'utiliser pour faire tourner les moulins de la Loire. Attention toutefois, vouloir convaincre tout le monde à table que le fromage est une émotion risque de provoquer un duel au saucisson.
5: Le fromage est une émotion. Oui, bah on continue avec les taureaux.
4: Les taureaux, les astres annoncent un banquet, puis un second, puis une sieste d'une ampleur biblique. Ton esprit philosophique atteindra des sommets après le troisième verre de vin et la quatrième tarte aux poireaux.
5: Boire ou conduire, il ne faut pas choisir. Et ensuite, les gémeaux.
4: Les gémeaux, tu parleras tant cette semaine qu'un notaire tentera de te faire payer à la syllabe. Ah. Excellente période pour séduire, improviser des poèmes incompréhensibles et inventer des mots comme flibusto cornichon.
5: Ah, c'est pas mal aussi. Et on continue par les cancers.
4: Les cancers, ton humeur fluctuante rappelle une soupe oubliée sur le feu. Tour à tour brûlante, douce et vaguement inquiétante, refuge conseillé, une couverture, du pain chaud et des jurons médiévaux.
5: Nom de Zeus. Et les lions?
4: Tu entreras dans une pièce comme un roi entrant dans son château avant de trébucher sur une chaise. Les planètes admirent ton panache mais suggèrent davantage de coordination motrice.
5: Eh bien, on va se motricer vers les vierges.
4: Tu voudras tout organiser, les repas, les émotions des autres et probablement la trajectoire des pigeons. Mauvaise nouvelle, l'univers est géré par des singes ivres cette semaine.
5: Ah bah, je demande pourquoi. Et on continue par les balances.
4: Ah, tu hésiteras entre sagesse et chaos. Finalement, tu choisiras le chaos, mais avec élégance. Une discussion très sérieuse sur les mérites spirituels du pâté pourrait bouleverser ton destin.
5: Et on est dans le pâté avec les scorpions.
4: Les scorpions mystérieux et intenses, tu regarderas les autres comme un alchimiste observant une chèvre possédée. Évite toutefois les complots après minuit et les expériences culinaires contenant une touche d'ail fermentée.
5: Ah, voilà, on va essayer de se rattraper avec les sagittaires.
4: Un grand voyage annoncé, peut-être physique, peut-être spirituel, peut-être juste, jusqu'à la boulangerie du coin en sandales sous la pluie. Les astres approuvent quand même.
5: Et qu'est-ce qui va arriver au Capricorne ?
4: Eh bien, tu travailleras avec l'ardeur d'un moine copiste sous caféine. Oh, ça donne envie. Oh, oui. Hélas, ton corps réclamera bientôt du fromage, du sommeil, une chanson paillarde chantée faux.
5: Les chansons paillardes, c'est ce qui est mieux. Hein. Et on continue avec les Verseaux.
4: C'est la grosse...
1: Non.
4: J'ai dit...
1: Oui.
4: Les Verseaux, des idées révolutionnaires jailliront de ton esprit. Élever des canards philosophes, écrire une épopée sur la raclette ou taxer les gens qui disent du coup toutes les trois phrases.
5: Bien évidemment.
4: Voilà. Ah, il a trouvé quelque chose.
5: Attention. Ça, c'est l'autodestruction.
6: C'est le podcast, on te détruira dans les 30 secondes.
5: Et enfin, on a fait les Verseaux, j'ai même plus.
7: Personne n'écoute ici. Et on finit par les poissons.
4: Tu flotteras dans la semaine comme une truite mystique dans un tonneau de cidre. Prudence néanmoins, un vieux sage ou un serveur moustachu pourrait te révéler une vérité cosmique capitale.
5: Oui, les truites mystiques. Bon.
4: Voilà. Moi, je connais la truie mystique.
1: Ah, ça, c'est...
4: La truite.
1: Oh, tu l'as fait bien, Yo.
7: Ah bah, et les cochons ici.
4: Merci, mes chers amis, pour cet horoscope déjanté, en tout cas. On a plaisir de vous retrouver demain pour un événement sport. Ouais. On va parler sport. Voilà, on va être bien. À demain. Bonne journée à tous.
1: Ciao.
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7: C'est une fin d'émission. Merci de l'avoir suivi. Merci à vous de m'avoir accompagné pour la faire.
1: Avec plaisir.
7: Tout se passe bien. Bien évidemment, vous retrouvez tous nos programmes, notamment à partir de 13h. Notre ami Alex qui sera en direct sur Vive FM. Et 16h, c'est Déborah qui reprend le flambeau avec Vive l'après-midi. Belle journée à tous sur Vive FM. À demain. Salut, ciao.
9: Ciao.
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5: Bonjour. Après l'annonce par Paris et Londres de l'envoi de bâtiments militaires dans la région pour sécuriser le détroit d'Ormuz, l'Iran a averti qu'il répondrait de façon décisive et immédiate en cas de déploiement de navires français et britanniques. Paris n'a jamais envisagé un déploiement militaire naval dans le détroit, mais une mission de sécurisation concertée avec l'Iran, a répondu le président de la République Emmanuel Macron depuis Nairobi au Kenya. L'un des cinq Français qui se trouvait à bord du MV Ondius, foyer d'infection à l'antivirus, a présenté des symptômes dans l'avion qui a ramené les ressortissants en France, a annoncé hier en fin de journée Sébastien Lecornu. Le Premier ministre a ajouté que les cinq passagers ont tout de suite été placés en isolement strict jusqu'à nouvel ordre. Macabre découverte samedi dans le Val d'Oise. Un policier municipal est soupçonné d'avoir tué par balle son ex-compagne et leurs deux enfants de 9 et 13 ans dans une maison de Villers en Artie. Avant de retourner l'arme contre lui, les faits auraient été commis avec son arme de service. Le parquet de Carpentras dans le Vaucluse a ouvert une enquête pour provocation à la haine après la diffusion de l'hymne vichiste Maréchal Nous Voilà vendredi en marge des commémorations du 8 mai 1945 dans la commune. Le parquet a annoncé avoir ouvert cette enquête de sa propre initiative, n'ayant reçu aucune plainte formalisée à ce jour. Invité de dimension politique, François Hollande a estimé hier que le prochain président de la République devra aller chercher des électeurs au-delà de sa famille politique pour gagner. Après avoir écarté l'idée d'une primaire au-delà du PS, il soutient un élargissement de son parti à Bernard Cazeneuve ou Raphaël Glucksmann pour l'élection. C'est la fin de ce flash. Une très bonne journée à notre écoute.
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6: La météo pour ce lundi 11 mai, des éclaircies s'installent sur le littoral méditerranéen et la vallée du Rhône, tandis que le nord, l'ouest et le sud-est restent sous un ciel très nuageux à couvert, parfois brumeux. Des averses orageuses sont généralisées d'ailleurs ailleurs. Les températures pour ce lundi matin, 10 degrés sur Paris, Lille, Brest et Cherbourg, 13 degrés pour Strasbourg, 13 également pour Lyon, 13 à Toulouse, Bordeaux et Biarritz, 13 également pour Nice, 15 degrés à Ajaccio, Marseille et Perpignan. Et pour ce lundi après-midi, entre 13 et 17 degrés sur la moitié nord. Il fera 13 degrés sur l'Île-de-France, le Centre-Val de Loire, les Hauts-de-France, la Normandie et la Bretagne. 17 degrés pour le Grand Est et la Bourgogne. Dans la moitié sud, entre 19 et 21 degrés. Il fera 19 degrés dans la vallée du Rhône, 20 sur l'Occitanie et la Nouvelle-Aquitaine, 21 degrés sur la Côte d'Azur, le Golfe du Lion et la Corse.
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0: Salut, salut, bienvenue sur VFM, je suis très heureux de vous retrouver, nous sommes le lundi 11 mai.
1: Oui.
0: Ça va,
1: ça va très bien, toi.
0: Eh, moi, je sais pas.
1: Ouais, ça va.
0: J'ai encore des restes de
1: week-end. Apparemment, j'étais pas venu.
0: J'ai encore des restes de week-end. Non, j'ai encore des restes de week-end. Ça va, Nico.
1: Ça va très bien, toi.
0: Et à mon ami Nico qui est là.
2: Bonjour, Alex.
0: Ça va, mets-toi bien devant la sucette, s'il te plaît. Ce serait mieux. Ah oui, aujourd'hui, grande journée, on va parler sécurité routière, mon cher Nico. On va expliquer un peu tout ça. Allez, retour tout de suite à la musique, à tout de suite.
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0: 13h, 16h sur VFM, j'espère que tout le monde va bien. Lucas, ça va?
1: Ça va très bien.
0: Nico, ça va?
2: Ça va nickel.
0: Ah bah ça va nickel. Allez, on va parler sécurité routière, à tout de suite.
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0: Voilà, on va parler sécurité routière. J'accueille un ami qu'on connaît très très longtemps derrière, on va dire plus de 20 ans, on va dire ça comme ça. Hein.
2: Au 25 ans.
0: Au moins 25 ans, au moins. Donc, tu m'as expliqué ton histoire, hein, on va parler bref, d'accord,
2: oui.
0: Hein, donc, tu as eu un accident sur la route de l'An, vas-y, je te laisse expliquer.
2: Oui, j'ai eu un accident cet hiver.
0: Oui.
2: Sur la route de l'An.
0: Mm-hmm.
2: Et malheureusement, j'ai perdu mon véhicule.
0: Mm-hmm. Donc, ton travail aussi.
2: Et mon travail.
0: Donc comment s'est passée les circonstances de l'accident?
2: J'ai été ébloui par un gros véhicule, mm-hmm, lorsqu'on s'est croisé, parce que ça s'est passé le soir.
0: Mm-hmm.
2: Et
0: t'es allé sur l'An, hein, c'est ça?
2: Je revenais de l'An.
0: Ah, tu revenais de l'An.
2: Je revenais de l'An, j'allais à Ternier. Donc,
0: d'accord.
2: Et c'est vrai que cette partie de route sont souvent assez sombres, très peu éclairées. Par
0: oui,
2: contre,
0: oui.
2: Faut faire super attention sur ces routes-là parce que c'est très fréquenté par par le gibier. Il y a beaucoup de forêts autour, donc je faisais attention en roulant tranquillement sur la route.
0: C'était quelle heure exactement?
2: Entre 23h30 et minuit.
0: Ouais, d'accord, ok.
2: Donc ouais, il faisait c'est tard. Hein.
0: Oui, oui.
2: Et à un moment, j'ai été ébloui par
0: par un véhicule,
2: par un gros véhicule, et ça a tapé ma voiture.
0: Ta voiture. Donc t'as plus de voiture, t'as plus de travail d'ailleurs aussi.
2: J'ai plus de voiture, j'ai plus de travail. Donc,
0: donc ça fait combien de temps que ça dure?
2: Ça fait bien un mois et demi.
0: Un mois et demi hein, quand même, ouais.
2: Donc c'est assez...
0: Toi qui roules beaucoup?
2: Alors, moi ce que je pourrais dire c'est que... Étant donné que je passe mon temps sur les routes en tant que chauffeur... Hein, la route elle reste quand même un milieu assez... accidentogène.
0: Ouais. Faire très attention, respecter la limitation de vitesse, etc.
2: D'ailleurs, cette route où j'étais limité à 80, moi je roulais à peine à 70, parce que déjà, par le fait que cette route est fréquentée par le gibier, à tout moment, un accident de voiture, ça peut arriver à
0: n'importe. Ah bah moi, non, c'est déjà la route de Nel, on s'est déjà tapé un sanglier sans faire attention, hein. Voilà. Il passe comme ça et bim. Hein.
2: Voilà.
0: C'est très dangereux, oui, faire très attention. Surtout quand c'est pas éclairé. Quoi.
2: C'est ça. Donc. Moi, ce que je peux dire, c'est que quand on conduit, quelle que soit la personne qui est au volant, c'est avant tout c'est être très attentif au volant.
0: C'est ça.
2: Respecter la limitation de vitesse. Si vous pouvez même rouler en dessous de la limitation de vitesse selon certains endroits, parce qu'ils sont assez obscurs, donc, comme les endroits en forêt, faites attention. La ceinture de sécurité, pour moi, est super
0: très important.
2: Donc, c'est ce qui m'a sauvé aussi lors de mon accident.
0: Être assuré surtout
2: et
0: aussi.
2: Ça rassure.
0: Non, mais je dis ça parce que je vois beaucoup de reportages où les voitures ne sont pas assurées. Et ça, il faut faire très attention. Quoi.
2: Ah oui, il faut avoir une bonne assurance. Pensez à vous assurer.
0: Ah, pour un accident comme ça, vous devez avoir une très bonne assurance. Hein.
2: Voilà. Donc, et puis, moi, je vais dire à tous ceux qui conduisent, quand vous prenez la conduite, vous prenez la route, évitez de boire, évitez d'utiliser le téléphone et puis évitez de consommer des stupéfiants parce que il y a beaucoup d'effets secondaires avec l'alcool, la drogue, tout. Et puis avec le téléphone, on a tendance à être.
0: Bah, tu reçois un texto, tu as tendance à regarder ou un truc
2: et
0: comme ça.
2: Et du coup, on reste moins vigilant sur la route. Donc, moi, ce que je dis à tout le monde, c'est que faites attention sur la route et soyez vigilant. Donc, en plus d'être chauffeur de car, j'ai quand même été formateur pendant 6 mois. J'ai fait passer des permis poids lourds dans le sud de la France à des stagiaires qui étaient en reconversion professionnelle, donc des adultes qui quittaient leur boulot. Certains ont quitté le milieu médical pour aller dans le transport. Et sur les 36 stagiaires que j'ai eus à l'époque, il y en a 35 qui ont réussi haut la main leur examen. J'en suis fier. Et moi, c'est les retours que j'ai eus des stagiaires parce qu'ils m'ont tous appelé en me disant merci Nico pour tous les conseils que tu as pu nous donner. Parce que même l'inspecteur, quand il les a fait passer, leur a dit... J'ignore qui vous a fait conduire, qui vous a appris le métier, mais en tout cas, on sent que c'est un professionnel qui est derrière. Donc, moi, je dis avant tout, c'est ce que je disais à mes stagiaires, comme je dis à n'importe qui, c'est soyez attentifs, soyez rigoureux, respectez la limitation de vitesse.
0: Bah, c'est vrai, quand il y a sur les voies rapides, quand il y a des lignes droites, on a tendance à accélérer un peu. Quoi,
2: c'est ça.
0: Tu vois,
2: c'est un mauvais réflexe.
0: Pire question, Ah, pardon, excuse-moi, je n'ai pas mis ton micro.
1: Ouais,
0: ah, c'est mieux.
1: Ça, c'est mieux.
0: C'est mieux. Toi, tu vas passer ton permis bientôt.
1: Ouais, bientôt, ouais.
0: Ah, ouais.
1: Et permis PL aussi, poids lourd.
0: Ouais, tu vois, donc, il faut faire très attention, quoi.
2: Voilà, ouais. Faut que tu sois super attentif.
0: Je l'appelle son micro, ferme ton clavier. Ouais,
2: Va passer ton permis.
0: Ouais, va passer ton permis, qu'est-ce que tu fais là déjà? Ce monsieur va rentrer à l'armée.
1: Ouais, c'est pour ça.
2: Ah,
1: je suis là, ouais, à Toul.
0: Voilà.
2: Bien.
0: Ouais, un futur militaire. Ah ouais. Donc t'as plus de voiture, t'as plus de travail.
2: Non.
0: T'as toujours ton logement. Hein. On va pas non plus trop abuser. Non. Non, quand même. Donc tu cherches du travail dans quoi? Faut le dire parce que.
2: Alors. Honnêtement...
0: Toujours au volant, toujours sur la route ou pas? Ou
2: non.
0: Maintenant t'as une peur.
2: Honnêtement, ben, je vais être honnête. Hein, même si j'ai de l'expérience, ça fait 15 ans que je conduis. J'aimerais me reconvertir et si je peux me lancer dans la vente, ça serait plus.
0: Moi, je suis reconverti en clic-clac. Je te jure. Dans la vente, tu veux?
2: La vente, ouais.
0: La vente, ouais.
2: Tout m'orienter dans la vente. Mmh. Et c'est vrai que ça, moi, ça me rassurerait de changer de métier puis de partir sur autre chose tout en gardant le relationnel avec les gens. Parce que la raison qui fait que j'ai envie de quitter le transport, c'est qu'il y a de plus en plus de monde sur les routes.
0: C'est ça.
2: Et il y a de plus en plus d'accidents.
0: Et je pense que depuis ton accident, tu as peur maintenant de... Enfin, t'as un traumatisme pour ça.
2: Honnêtement, ouais. Honnêtement, j'ai une crainte et je me dis, je me sens plus capable de reprendre un camion, enfin un car, pas un camion, un car entre les mains parce que c'est traumatisant. Quand on vit un accident, c'est assez traumatisant. Donc, et à l'époque, moi, quand j'étais chauffeur de car, moi, j'ai vu des chauffeurs, malheureusement, qui n'étaient pas responsables, et des voitures qui se faufilaient ou des deux roues qui se faufilaient entre les camions ou les cars. Et les deux roues finissaient sous le car ou le camion. Et le chauffeur, quand il voyait ça, moi, j'ai vu des collègues se pendre parce que ils étaient à bout. Donc, ils ne comprenaient pas que certains soient non vigilants sur la route. Donc, de toute façon, la route, reste un milieu de danger accidentogène au quotidien.
0: Ah,
2: il y a de plus en plus de monde sur les routes, donc il faut être vraiment...
0: Il n'y a pas que sur les routes. Tu vois les trottinettes.
1: Ah, sur les trottoirs et tout, maintenant,
0: les trottinettes sont à deux dessus, trois dessus. Ah, faites attention, faites attention.
1: Casque, rien plus.
0: Le vélo, c'est pareil. Même à pied, tu peux avoir un accident.
2: Oui.
0: Il faut être vigilant à tout.
2: À tout moment. Dès qu'on sort de chez soi, quand vous allez quelque part, c'est soyez attentif.
0: Il y a une nouvelle loi qui est sortie justement pour téléphone en voiture, je crois. Hein, si je me trompe.
1: Mais là, c'est plus le droit de l'avoir.
2: On n'a plus le droit d'avoir le téléphone.
0: Voilà, c'est ça. Ouais, c'est même GPS, ça soit.
2: Oui, c'est interdit maintenant.
0: C'est interdit maintenant, sinon tu peux perdre ton permis complètement.
2: Oui, c'est vrai.
0: C'est donc, tu cherches du travail en vente. Tu cherches une voiture aussi.
2: Oui.
0: Hein, logique, hein. Pour aller travailler, c'est un peu compliqué. Il rigole, il est content. Il cherche une femme. Non.
2: C'est ce qu'il faut. C'est bon, ce qu'il faut.
0: Ah bah écoute, pas de femme.
2: T'inquiète pas, je prendrai pas ta femme.
0: Ah bah écoute. Elle est où d'ailleurs? Non, je rigole.
2: Ah, je t'ai pas dit. Elle...
0: De sol. On m'a piqué là. Non mais on rigole, mais faut faire très attention. Hein. Le petit de ma femme a eu un accident de trottinette la semaine dernière. Hein.
2: Donc.
0: Moi aussi, j'ai eu un grave accident il y a quatre ans. Hein, donc ça m'a coûté très cher. Hein.
1: Oui,
0: donc faire très attention, un trottinette, mettre un casque, se protéger, en voiture, mettre la ceinture, être assuré, faire très attention. Non, il faut faire très attention maintenant. De toute façon, on peut plus rouler maintenant.
2: On peut plus rouler. Quasiment.
0: Donc, t'achètes une voiture puissante, de toute façon tu peux plus rouler.
1: Ça sert à rien, tu roules à 30 tout le temps.
0: Ça sert à rien. Non, mais c'est vrai. Il faut faire très attention.
2: Ouais. C'est vrai.
0: Donc voilà.
1: Ouais.
0: Bah écoute, c'est encore un truc à dire maintenant. N'hésite pas, vas-y, hein, l'émission est à toi. Non, mais vas-y, tu peux dire encore des choses. Tu peux, pour les jeunes, pour. Voilà, il veut rentrer à l'armée aussi.
1: Bah quand il veut, si tu veux.
2: Ouais, je vais être répétitif, mais c'est vrai qu'il faut, faut être
0: très vigilant.
2: Donc, déjà, les auto-écoles, ils sont assez pointilleux quand ils vous font passer le permis. C'est vrai que.
0: Et dès que les gens ont le permis, après, c'est open bar, en fait.
2: C'est
0: ça. Ils ont le ça y est, on a le permis, on fait ce qu'on veut.
2: C'est ça. Et ben non. Parce que même moi qui ai passé mon permis il y a 23 ans, j'en apprends encore. Je me rends compte aujourd'hui.
0: C'est vieux, ça, c'est vieux.
2: Oh, c'était. C'était la semaine dernière.
0: D'accord, on se connaissait déjà, je pense.
2: Mais c'est vrai qu'on le dit assez souvent aux jeunes permis, soyez attentifs. Moi, quand j'ai passé le permis, il y a des panneaux qui n'existaient pas.
0: Non. J'ai passé mon code, les panneaux, je ne connaissais pas.
2: Il
1: y a des nouveaux panneaux.
0: Il y a des nouveaux panneaux.
2: Je suis sûr que je repasserai le permis. Je sais pas si j'arriverai à l'avoir aujourd'hui.
0: Faudrait faire un test. Ouais,
2: parce qu'à l'époque, moi j'avais l'examen, c'était les diapos.
0: Oui, oui, oui. Maintenant c'est DVD maintenant.
1: Oui, c'est un DVD avec une télécommande et hop,
0: t'as plus. C'est ça. Ouais, on était vieux d'ailleurs, c'était avant. Les cassettes vidéo, les.
1: Ouais,
0: les
1: VHS.
2: Ça, c'est un monde de.
0: Les vinyles. Le Minitel.
1: 36-15
0: vues là. On les a. Ça coûtait une fortune.
1: Ouais.
0: Ah ouais. C'est pareil les jeunes quand vous allez en discothèque, c'est pareil. Essayez de trouver quelqu'un qui ne boit pas, un Sam,
1: sans accident mortel.
0: Il y en a plus en plus d'accidents. Qu'est-ce que je peux en voir? Donc faites très attention. Maintenant, il n'y a plus de discothèque dans le coin, donc il faut faire un peu de route, une demi-heure de route.
1: Il faut choisir entre boire et conduire.
0: Voilà, c'est ça. Il faut faire très attention. Pareil, si vous rencontrez quelqu'un, préservatif. Non, mais ça n'a rien à voir.
2: Sortez couverts,
0: c'est ce qu'on dit. C'est ce qu'on dit. Ah non, mais voilà. Eh ben, on va peut-être faire un petit truc vers 15h si ça te dit.
2: Ah, avec plaisir.
0: On va faire un peu le code de la route.
2: Okay.
0: Un quiz sur le code de la route.
1: Ouais.
0: C'est pas mal, tu seras plus là, toi.
1: Non, je suis plus là, moi.
0: C'est honteux, il est toujours rendez-vous.
1: Ça va.
2: Les jeunes, ils nous abandonnent.
0: Ah non, mais c'est plus ce que c'était maintenant. Non, mais je te jure, c'est plus ce que c'était. Bon, bah écoute, mon cher Nico, merci. On se retrouve tout de suite.
2: À tout de suite.
0: Allez, à tout de suite, merci.
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0: Bienvenue sur BFM 13h, 16h, c'est Alex et ma compagne du lundi au vendredi. Ça va Nicolas, toujours présent là.
1: Ça va Alex?
0: Ah t'es, moi ça va toujours moi. Ça va très bien, dès que je suis à la radio tout va bien. Ah, à 15h on va faire un petit quiz code de la route justement parce qu'on a fait prévention aujourd'hui, on a parlé de souci que t'as eu. Donc on va faire un petit quiz code de la route après, ça te dit ou pas à 15h?
1: Ah bah exactement,
0: super. On va voir un peu si t'es... En plus c'est code 2025.
1: Donc c'est bon.
0: Ah ça devrait faire. Ça devrait faire. Allez à tout de suite sur BFM.
1: À tout de suite.
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4: Bienvenue. Bah oui, c'est bon. Bah, j'ai cru que j'avais baissé le micro. Mon cher Nicolas, il est 15h. Je t'avais promis un petit quiz code de la route. Est-ce que ça te dit ?
5: Je suis partant.
4: T'es partant, c'est bon ?
5: Ah oui, je suis
4: On
5: partant.
4: On y va ?
5: On y va.
4: Allez, vous pouvez jouer avec nous, bien sûr, pas en voiture, hein, c'est possible.
5: Ouais,
4: éviter. Éviter. Ah, mais vous pouvez jouer avec nous. Allez, on y va, c'est parti.
6: Tout le monde est bien installé ?
4: Ah oui, on est bien installé, là, il n'y a pas de souci. On conduit pas.
6: Pour démarrer ce quiz, à votre avis, une place de parking entourée d'une ligne pointillée bleue est une zone payante, vrai ou faux ?
4: Alors, c'est zone payante ou pas ?
5: Vrai.
4: Vrai ? Eh ben c'est faux.
6: Une place
4: ça commence bien.
6: Bleu est une place avec disque de stationnement.
4: Ça commence bien. Allez, va.
6: Quelle est la signification de ce panneau ?
5: C'est l'échauffement.
4: Alors c'est un triangle.
5: Ça c'est un triangle
4: avec blanc et
5: obligatoire.
4: Jaune. Obligatoire. Donc à ton avis, fin de route caractère prioritaire, c'est dès le passage.
5: C'est une route prioritaire à caractère prioritaire.
4: Ouais, bien joué. Eh, dis donc.
6: Ce panneau indique une route barrée qu'on ne peut franchir, vrai ou faux ?
4: Oh. Alors, ça... alors... Oh. Oh, bah dis donc, c'est faux alors. Mais c'est l'autoroute ça.
5: Oui, c'est l'autoroute.
4: Bah oui, c'est l'autoroute, bah bien sûr.
6: C'est faux, ce panneau représente une entrée d'autoroute.
5: Ah, j'aurais dit un pont.
4: Ah, oui, c'est ça. C'est ça en fait.
6: Quel panneau n'impose pas la même action de la part du conducteur du véhicule que les trois autres ?
4: Ah, t'as cédé passage, au péage, halte gendarmerie, le stop. Panneau A, panneau B, panneau C ou panneau D ?
5: C'est le panneau D. On doit s'arrêter automatiquement.
4: Ah non, c'est le
6: Tous
4: A.
6: Les panneaux imposent un arrêt du véhicule, sauf le panneau A, qui n'implique qu'un cédé le passage. L'arrêt n'est pas obligatoire.
4: Eh oui.
6: Sans la présence d'un panneau, quelle est la vitesse maximale autorisée sur une route nationale bidirectionnelle simple en 2024 en France ?
4: 2024. Une route 75, binationale. 80, 85 ou 90 km/h.
5: Ah, 80 km/h.
6: Bien joué. 2018, la vitesse maximale autorisée sur route est 80 km/h sur les routes bidirectionnelles.
4: Ah ouais, quiz code de la route, mon cher ami, tu t'es trompé
6: Depuis
4: beaucoup de
6: 2023,
4: fois.
6: 2023, les départements peuvent revenir à 90 km/h avec la présence d'un panneau.
5: Oui.
6: Dans cette situation, je peux suivre cette voiture qui dépasse.
4: Voilà.
6: Vrai ou faux ?
4: Alors, à ton avis ? C'est les très jaunes, hein.
5: Non, faux.
6: Un véhicule est en train de nous dépasser, c'est visible dans le rétroviseur. Il est donc impossible de suivre la voiture.
5: Ah, c'est ce qui me semblait que j'avais vu.
6: Sur un véhicule d'après le code de la route.
4: Quel feu est obligatoire sur un véhicule d'après le code de la route ? Un feu de brouillard avant, un feu de stop avant, un feu de brouillard arrière ou un phare au laser ?
5: Feu stop.
6: Un seul feu de brouillard est obligatoire à l'arrière. Cependant, les véhicules en possèdent généralement deux à l'arrière et aussi à l'avant.
5: Alors attends, j'ai pas bien vu la question.
6: Une vitesse inférieure à la limite de vitesse permet de réduire le temps de réaction. Vrai ou faux ?
5: Vrai.
4: Vrai ? Eh ben c'est faux.
6: Le temps de réaction n'est pas lié à la vitesse. Cela correspond au temps de latence entre la présentation d'un stimulus et la réponse du cerveau.
4: Ah oui.
5: C'est pour ça.
6: À votre avis, quelle est la sanction associée à la conduite d'une voiture sans assurance ?
4: 190 euros d'amende, un retrait de 4 points sur permis de conduire, une peine de prison ou 3750 d'amende.
5: Ah oui, je dirais la peine de prison.
4: La peine de prison ? Eh ben non, 3750.
6: Il s'agit d'un délit sanctionné d'une amende de 3750 euros et un risque d'annulation du permis de conduire.
4: La prison pour...
6: Que faut-il faire immédiatement si un voyant de couleur orange s'allume sur le tableau de bord ?
5: On va en prison pour rien des fois.
4: Attends, j'en mets la question.
6: Annulation du permis
4: voilà,
6: de conduire.
4: Attends, c'est encore en scène là, c'est... Voilà, écoute.
6: Que faut-il faire immédiatement si un voyant de couleur orange s'allume sur le tableau de bord ?
4: A. Couper le contact. B. Continuer de rouler. Allumer le feu de détresse ou appeler une dépanneuse.
5: Faut couper le contact.
4: Continuez à rouler.
5: Il n'y a rien de méchant
6: de rouler.
5: Quand c'est un voyant voyant orange.
4: Attention.
6: À partir de quel excès de vitesse, le retrait du permis est immédiat par les forces de l'ordre ?
4: 30 km/h, 40, 50 ou 60 km/h.
5: 50 km/h.
4: T'es sûr ?
5: 50 km/h.
4: Eh ben non, c'est 40 km/h.
6: Le retrait du permis de conduire peut aussi être prononcé par un juge dès que l'on dépasse les limites.
4: Bah alors !
6: 30 km/h. Mais cela n'est pas
4: code,
6: un retrait immédiat par les forces de l'ordre comme stipulé dans la question. Le disque de stationnement est un document à posséder obligatoirement dans un véhicule.
5: Oui, ça c'est vrai, oui.
4: C'est vrai ? ça peut servir.
5: Ah, ça, ça peut servir.
4: Eh ben, c'est faux.
5: C'est dommage parce qu'à Chauny, ils disent que c'est obligatoire.
6: À votre avis, quelle est la signification de ce panneau ?
4: Ah, ça fait un point avec des traits. Un panneau obligatoire d'allumer les phares, interdiction de klaxonner, aire de jeu ou. Moi, j'ai interdiction de klaxonner, non ?
5: Non, aire de jeu.
4: Non, aire de jeu, ça, non. Ah, c'est... point de vue.
5: Bah oui, c'est une balle de ping-pong.
4: Ah, bon, j'ai passé mon collier pas longtemps.
6: À partir de ce panneau, je peux envisager de faire un dépassement.
4: Ah, c'est un rond avec deux voitures noires.
5: Tu peux dépasser, donc vrai. C'est la fin d'interdiction de dépasser.
4: Eh bah c'est vrai, oui, bien joué.
6: Ce panneau indique la fin d'une interdiction de dépassement. Si les conditions sont favorables, alors vous pouvez doubler.
4: T'as des bonnes réponses quand même.
6: Ouais. L'absence d'un gilet de sécurité en voiture est passible d'une amende.
4: Vrai.
5: Oui, vrai.
6: Vrai ou faux ?
4: C'est obligatoire. Le triangle, gilet jaune.
5: Gilet jaune, c'est obligatoire.
4: C'est obligatoire.
5: Vrai.
4: Vrai.
6: Le gilet fait partie de l'équipement obligatoire des voitures. Ne pas en posséder peut entraîner une amende.
5: C'est vrai, 90 euros d'amende. Ah ouais, c'est...
6: Si je suis le premier sur un lieu d'accident, je dois contacter les urgences immédiatement, avant même d'avoir quitté mon véhicule.
4: Oui.
5: Vrai.
6: Vrai. Vrai ou faux ?
4: On ne doit pas toucher les victimes. On peut les voir si ça va ou pas, mais on ne peut pas les toucher. Ah bah c'est faux.
6: Il faut contacter les secours protéger, dès lors qu'on a examiné secourir. Les victimes et leur nombre.
4: Ah oui, on doit aller voir combien ils sont, etc.
5: Protéger, alerter, ouais. Secourir.
6: En cas d'accident avec un motard, il est recommandé de retirer le casque de celui-ci. Faux. Vrai ou faux ?
4: Faux. On retire jamais un casque, voyons.
5: Sans l'accord des médecins.
4: Sans l'accord des médecins. Voilà, bien joué.
6: Enlever le casque peut avoir des conséquences graves sur la colonne vertébrale.
4: Ouais, puis s'il ouvert au crâne
6: il
4: ou
6: n'est
4: quoi,
6: donc pas recommandé de toucher au casque sauf en cas d'urgence.
4: Et tout à fait.
6: Un seul de ces voyants ne requiert pas un arrêt immédiat du véhicule, lequel ?
4: Charge de la batterie, pression d'huile, niveau liquide de frein ou température liquide de refroidissement.
5: Moi je dirais température de liquide de refroidissement.
4: Raté. Charge de la batterie.
5: Bah vu la fumée.
6: Devant mon immeuble se trouve ce panneau.
4: Ah c'est un panneau.
6: Nous sommes le 5 du mois, que puis-je faire ?
4: Oui, c'est impair ou pair, impair, on doit se garer sur le pair ou impair,
5: alors,
4: c'est ça ?
5: Je peux me garer.
4: 16.33 c'est marqué.
5: Bah du 16 au 31, interdiction ouais. De se garer, on a le droit de se garer le 5.
4: Je peux me garer uniquement du côté du panneau.
6: Du 16 oui. Au 31 du mois, c'est de ce côté de la rue.
4: C'est les pairs impairs.
6: Je peux donc me garer sur ce côté de la rue.
5: Voilà.
4: Ouais. Voilà, voilà.
6: Quand doit avoir lieu le premier contrôle technique d'un véhicule neuf ?
4: Juste avant les 1 an, les 2 ans, les 3 ans, les 4 ans.
5: 4 ans,
4: ouais. J'avais entendu parler de ça sur le code quand j'ai passé mon code. Je sais plus. Ah oui, les 4 ans.
6: Le contrôle technique peut être fait dans les 6 mois qui précèdent les 4 ans de mise en circulation. Notez que le contrôle est à l'initiative du conducteur.
4: Ah ouais.
5: Voilà.
6: Quelle est la fréquence des contrôles techniques pour une voiture ?
4: Tous les ans, tous les 2 ans, tous les 5000 km ou tous les 10 000 km.
5: Tous les 2 ans.
4: C'est pas question de kilométrage, non ?
5: Non, c'est tous les 2 ans.
4: D'accord. Ah ouais, tous les 2 ans, ouais. Je pensais que c'était avec les kilométrages.
5: Oh, ça, c'était il y a 40 code, ans, hein.
4: J'ai pas fait au code, ça.
6: À votre avis, quelle est la signification de ce panneau ?
4: Ah, t'as une flèche qui va vers le bas, c'est un panneau bleu, et une intersection avec une flèche qui va
5: la
4: en haut.
5: La fin d'un créneau de dépassement.
4: Ouais, fin de... Ah oui, d'accord. Fin de créneau de dépassement, ouais. J'ai fait mon code il y a 3 ans.
5: Moi je l'ai fait il y a 23
6: Selon
5: ans.
6: Vous, quel est l'impact d'un pneu sous-gonflé ?
4: On roule plus vite, la consommation d'essence augmente, le pneu s'use moins rapidement, cela réduit le risque d'éclatement.
6: Un pneu sous-gonflé s'abîme plus vite et diminue les performances énergétiques.
4: Ah oui, bah oui, ça je
6: On
4: savais.
6: On consomme donc davantage.
4: Oui, c'est vrai.
6: En France, lequel de ces numéros faut-il appeler en cas d'accident sur la route ?
4: Le 12, 118, 218, 118, le 115 ou 112 ?
5: Eh ben, le 115.
4: Le 112.
6: Le 112 est le numéro d'urgence européen.
4: Ah, c'est
6: Il
4: européen.
6: Il est aussi possible d'appeler les pompiers au 18, police secours au 17 ou le SAMU au 15.
4: Ouais.
6: Lequel de ces panneaux indique une priorité à droite ?
4: Alors, le A, le B, le C ou le D ? Priorité à droite ?
5: Le C.
4: Ouais, je dirais le C aussi, moi. Le triangle avec une croix au milieu.
5: Ouais.
4: Ouais.
6: Ce panneau signale une intersection où il faut céder le passage aux véhicules.
4: Bon, vous voyez pas les images, mais nous, on fait oui. Comme chez nous. Hein, on
5: voilà, exactement.
6: Je suis prioritaire sur cette route. Vrai ou faux ?
5: Faux.
4: Faux. Il y a le rouge, la flèche rouge qui est vers le haut. Donc,
5: on doit laisser passer les véhicules voilà, c'est ça. En face.
4: Voilà, ça je le savais.
6: Étant donné le panneau, si un usager vient d'en face, oui, bah il sera prioritaire par rapport à vous.
4: Bah oui, logique, c'est rouge.
5: C'est clair.
6: Qui est concerné par ce panneau de signalisation ?
4: Les mobylettes. Les motos, je crois. Les mobylettes, les motos.
5: Les cyclomoteurs à deux roues.
4: Ouais, c'est ça. Les motos, les cyclomoteurs. Moi, j'ai rien à C. Ah non, cyclomoteurs uniquement.
6: Les véhicules motorisés à deux roues de 50 cm cube maximum sont concernés par cette interdiction.
4: Ouais. Je le savais aussi.
6: Quelle information correspond à ce panneau ?
4: Ah, c'est un panneau bleu avec une voiture blanche au milieu. Arrivée sur la route, tous les véhicules, péage d'autoroute, accès interdit aux cyclomoteurs, zone de covoiturage.
5: C'est les zones de covoiturage.
4: Eh non, accès interdit aux cyclomoteurs.
6: Accès réservé aux véhicules rapides.
5: Et sur les autoroutes.
6: Les véhicules à moteur non soumis à une obligation d'immatriculation sont donc interdits. C'est le cas des cyclomoteurs.
5: Sur l'autoroute, on voit ce type de panneau.
6: Quelle est la durée du permis probatoire pour un permis sans conduite accompagnée ?
4: 18 mois, 24 mois, 36 mois ou 48 mois. Ça, je sais pas par contre.
5: 24 mois.
4: 2 ans. Non, c'est 36 mois.
6: 3 ans ou 2 ans avec la conduite accompagnée.
4: Ah oui.
5: Ah voilà.
4: Ah, il fallait préciser, monsieur.
6: Enfin, pour terminer ce quiz, combien de verres d'alcool un conducteur titulaire du permis probatoire est-il autorisé à boire au maximum avant de conduire ?
4: Aucun.
5: Aucun. Moi, je dirais aucun.
4: C'est zone, c'est zéro.
5: C'est zéro, zéro, zéro.
4: De chez zéro.
5: Il va te sortir.
4: Voilà. Okay.
6: La limite est fixée à 0,2 grammes par litre de sang. Avec cette limite, un verre d'alcool fait dépasser le seuil.
5: Voilà.
4: Et tu perds tes points.
5: Alors, 0,2 grammes par litre de sang, comme il dit si bien, 0,2 grammes, c'est 0,2 grammes d'alcool par litre d'air soufflé, et c'est équivaut à 0,10 grammes.
4: C'est ça.
5: D'alcool dans le sang, donc c'est même pas un verre.
4: D'accord,
5: donc,
4: monsieur.
5: Pour ça, c'est zéro.
4: D'accord. D'ailleurs, quand il parle de verre, ça me donne envie. Allez, on fait une petite pause, à tout de suite.
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0: Mon cher Nico, on va appeler quelqu'un parce qu'on fait un test de code de la route. Ouais. Donc on va, je vais taper le numéro, comme ça on va l'appeler directement. Qu'est-ce que t'en penses ?
3: Bah vas-y.
0: Allez, on y va, on va l'appeler. Je tape le numéro. Ça va être marrant. Moi je vous dis que ça va être marrant. Je vous dis, hein, mon cher Nico, ça va être marrant. On y va ? On y va. C'est parti, on l'appelle. Est-ce que ça va ? Oh, ça sonne.
3: Ça sonne.
0: Ah, hein, oh, ça sonne. Est-ce qu'elle va répondre ?
3: Je sais pas.
0: Ah ! Allô, allô ? Allô ? Allô, allô ? Ah ? Ça répond pas ? Allô, allô ? Ça veut pas répondre. Allô, allô ? Allô, bonjour ? Bah ça répond pas.
3: Ça répond pas.
0: Bah alors, comment ça se fait ? Pourtant on est bien en ligne. Allô, allô ?
3: Allô ?
0: Ça répond pas. Bah dis donc,
3: c'est un sketch.
0: Monte ton sonotone, Odette. Mince. Monte ton sonotone. On va réessayer après, écoute. Hein.
3: Ouais, c'est clair.
0: Odette, monte ton sonotone, mince. Allez, on va mettre une petite musique et bon, on revient tout de suite.
3: Voilà.
0: On revient tout de suite. On va y arriver.
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1: Ouh, malgré qu'il pleut. Malgré qu'il pleut, c'est l'été. Allez, on va essayer de rappeler. Pardon ?
2: C'est l'approche de l'été, là.
1: Ah oui, c'est l'approche de l'été quand même. Allez, on essaie de rappeler. Oh, j'ai raté. Bon, si je fais que ce numéro-là. Ça va pas le faire du tout, hein. On va y arriver, hein.
2: Ouais. Ça sent le soleil. Ça sent les maillots de bain sur les plages.
1: Voilà. Allez, c'est reparti. On va essayer de rappeler quand même. Hein.
2: Peut-être répondre.
1: On va peut-être répondre. Dis donc. On va y arriver là-bas.
2: Ça sonne plus.
1: Bah alors, dis donc.
2: Il y a un problème avec le téléphone.
1: Ah, pas du tout, non. Tout fonctionne bien.
2: C'est le réseau.
1: Mais non, c'est pas le réseau, dis donc.
2: Oh là ah là non, là. C'est le satellite, il doit passer.
1: C'est le satellite, d'accord. Ah, c'est le satellite. Ah, bah, fallait le dire. Ah, dis donc, attends, je vais. Parce que vous savez, moi, j'ai une mémoire de poisson rouge, tu sais.
2: Oui, oui, bah oui. J'en ai aucun doute.
1: Oh, fous-toi de moi.
2: Oh, jamais je me permettrai, Alex.
1: Allez, on rappelle, c'est parti. Dis donc, on va répondre quand même, dis donc. Non, mais dis donc. Ah, ça sonne.
2: Ça sonne, ah.
1: Ah, dis donc. Bah alors.
3: Allô.
1: Allô, c'est Odette.
3: Oui, salut Alexandre. je vous entendais tout à l'heure. Hein.
1: C'est Nico qui m'a dit appelle-la, vas-y appelle-la.
3: Non, je vous ai entendu tout à l'heure. Mais moi je te disais allô, tu m'entendais pas et comme mon téléphone est connecté sur les enceintes pour vous écouter.
2: Ah bah voilà.
3: Et ben voilà.
1: Et ben c'est belle parce que là on est en direct.
3: C'est bien.
1: Ça passe en direct. Comment elle va Odette?
3: Ben elle va bien.
1: Ça fait 25 ans. Ça fait 25 ans que Nico et moi on se connaît. Alors est-ce que j'ai déjà vu Odette?
2: Oui. Oh oui.
1: J'ai déjà vu Odette.
2: Ah oui.
1: Ah ouais,
2: à
1: c'est
2: la
1: vrai.
2: Maison.
3: Oui oui.
2: À la maison, en soirée quand tu animais tes.
1: D'accord.
2: Tes soirées.
1: Je m'en souviens
2: Johnny.
1: Plus.
2: Oh si.
3: Oui, t'as fait tes soirées de Johnny Hallyday à Terni. Avec le snack.
1: Tu peux le dire.
2: Avant de partir au Sénégal.
1: Ah oui.
2: Donc ça fait même 26 ans.
1: Oh la vache.
2: 26 ans. C'était hier.
1: Ça rajeunit pas. Hein.
2: Non, c'était avant-hier.
1: Ah dis donc.
3: À l'époque, t'étais un tout petit jeune. Oh.
1: Ça veut dire que je suis un vieux maintenant, c'est ça?
3: Oh non, mais je sais pas, je suis pas vu, je peux pas dire.
1: Je suis jeune et beau, Odette.
3: Ah bon, bah ça m'étonne pas, t'as pas changé alors.
1: Mais je ne suis pas un homme facile, Odette. On dit toujours c'est d'un vieux pour faire la bonne soupe, mais faut pas exagérer non plus.
3: Oui.
1: Voilà, on voulait appeler Odette en direct, voilà.
3: Ah bah c'est super, je te remercie, c'est génial.
1: Et peut-être à bientôt.
3: C'est super. Comment?
1: Un petit mot à son petit gamin qui est derrière son micro, là.
3: Ah mais je l'aime fort, puis je lui souhaite tout le courage du monde.
1: Mais il a plein de courage, il n'y a pas de souci.
3: Oui, je m'inquiète pas.
1: On s'est retrouvés, donc il n'y a pas de raison.
3: Voilà.
1: Allez,
3: je te fais.
1: Eh ben, à bientôt.
3: Gros bisous.
1: À bientôt.
3: À bientôt.
1: Merci.
3: Gros
1: à bientôt.
3: Bisous.
1: Eh ben, dis donc, ça fait plaisir. Hein, on a eu Odette au téléphone.
2: On a eu Odette au téléphone.
1: Bon, maintenant, on va passer les choses sérieuses. Auto-école.
2: Voilà. On repasse au quiz.
1: Alors, on repasse au quiz. Parce qu'après, on va se quitter quand même. C'est la fin de l'émission. Ouais, je ne vais pas passer ma soirée non plus. Hein.
2: Moi non plus.
1: Non, surtout pas. Allez, on y va. Allez, c'est parti.
4: Question 1.
1: Ah.
4: Un parking relais est un parking prévu pour. Le covoiturage, réponse A.
1: Mmh.
4: Faire une course de moins de 30 minutes, réponse B.
1: Mmh.
4: Favoriser l'usage des transports en commun, réponse C.
1: Ouais.
4: Stationner uniquement les véhicules électriques, réponse D.
1: Alors ?
2: Moi, je dirais réponse A.
1: Le covoiturage ? Jamais fait gaffe. Si, j'ai déjà vu, mais...
2: Parking relais, ouais.
1: Un parking relais, c'est ça, hein, normalement. Hein.
2: Ouais.
1: C'est long, hein, la réponse. Hein.
2: Ouais.
1: Le covoiturage. Est-ce que c'est bien ça?
4: Un parking relais permet de stationner son véhicule à proximité des transports en commun afin d'en faciliter leur utilisation. Bonne réponse, c'est...
1: Ah non, c'est favoriser l'usage de transports en commun.
2: D'accord.
4: Question 2. Le risque de somnolence est plus élevé.
1: Ouais.
4: Le jour, entre 7h et 9h, réponse A.
1: Mmh.
4: Entre 13h et 15h, réponse B.
1: Quoi, après manger, tu me diras.
4: La nuit, entre 21h et 23h, réponse C. Entre 3h et 5h, réponse D.
1: Moi, je dirais entre 13h et 15h. C'est pendant le...
0: Le repas. Moi, je dirais B et D.
1: Ah.
4: À quel moment de la journée un conducteur est-il plus sujet à la somnolence?
1: Ah.
4: En début d'après-midi, après le déjeuner, entre 13h et 15h,
1: ouais.
4: Et au milieu de la nuit,
1: ah.
4: Entre 3h
1: donc c'est
4: et 5h. Bonne réponse, B et D.
1: Ah ouais, mais je fais 13h15 impression après manger.
0: Oui, c'est ça.
4: Question 3. Pour signaler un ralentissement aux usagers qui me suivent, je peux faire un appel de phare, réponse A. Appuyer par intermittence sur la pédale de frein, réponse B.
1: Ouh.
4: Klaxonner, réponse C.
1: Alors ah, c'est dur, hein.
0: Le frein, B.
1: Le frein, ouais. Appuyer...
4: Pour signaler un ralentissement aux usagers qui me suivent, je peux appuyer légèrement par intermittence sur la pédale de frein.
0: Voilà.
4: Bonne réponse.
1: Attention, hein, c'est le code 2026. Hein.
0: Ah.
1: Pour cette question
4: 4. Je suis un conducteur expérimenté.
0: Ah bon,
4: je risque une suspension de mon permis de conduire si mon alcoolémie atteint 0,10 g par litre de sang, réponse A. 0,20 g par litre de sang, réponse B.
1: D'accord.
4: 0,50 g par litre de sang, réponse C. 0,80 g par litre de sang, réponse
1: Alors,
4: B.
0: Sans hésitation, je veux dire la réponse B, parce que 0,20 g par litre de sang équivaut à 40 grammes par litre d'air.
1: D'accord, moi, on va savoir tout de suite.
4: Cette notion est à savoir et à retenir absolument. Pour les conducteurs expérimentés, l'alcoolémie doit être inférieure à 0,5 grammes par litre. Dans le cas contraire, le conducteur risque, entre autres, une suspension de son permis de conduire. Bonne réponse, C et D.
1: C et D.
4: Question 5. Le panneau de signalisation qui indique une issue de secours est le A, réponse A.
1: Alors, t'as le SES,
4: le B,
1: la Croix-Rouge, sortie de secours.
4: Le C, réponse C.
1: Et un monsieur qui court.
4: Le D, réponse D.
0: La réponse C, sortie de secours.
1: Ah, bah oui, sortie de secours, bah bien sûr. Oh là là là là.
0: La Croix-Rouge, non. Il distribue des colis.
1: C'est ça. Ouais, c'est ça.
4: Le panneau de signalisation qui indique une issue de secours est le panneau C.
1: Bah oui, bien sûr.
4: Bonne réponse.
1: Ah oui.
4: C'est...
0: D'office, on le savait.
1: Bah, bien sûr. Alors.
4: Question 6. Ne pas s'arrêter après avoir commis un accident, c'est commettre un délit de fuite, réponse A. Un refus d'obtempérer, réponse B.
1: Un délit de fuite.
0: Exactement. T'as vu, elle est lumineuse, sa voiture. Hein.
1: Ah oui, elle est bleue, dis donc. C'est un délit de fuite. C'est pas un refus d'obtempérer, ça.
0: C'est un A.
1: Voilà, un délit de fuite. Bah, bien sûr. C'est obligatoire.
4: Ne pas s'arrêter après avoir commis un accident, c'est commettre un délit de fuite.
1: Bah, bien sûr.
4: Bonne réponse, A.
1: Merci, madame.
4: Question 7. En période hivernale, je suis en règle si mon véhicule est équipé de deux pneus hiver. Oui, réponse A. Non, réponse B. Mon véhicule est équipé de 4 pneus hiver. Oui, réponse C. Non, réponse D.
1: En période hivernale. Hein.
0: Période hivernale, c'est 4 pneus. Donc 2 pneus.
1: On va s'arrêter tout de suite.
4: Une obligation de posséder des chaînes, des chaussettes à neige ou d'avoir 4 pneus hiver a été instaurée dans une trentaine de départements situés dans des massifs montagneux pendant la période hivernale.
1: Ah.
0: Quatre pneus.
4: Deux pneus hiver ne sont pas suffisants pour respecter cette obligation.
0: Voilà.
4: Bonne réponse, B et C.
1: J'ai pas eu ces questions, moi, là, au code.
4: Question 8. Le limiteur de vitesse permet de rouler à une vitesse constante, réponse A. Ne pas dépasser une vitesse maximale souhaitée, réponse B.
1: Rouler à une vitesse constante.
0: Oui.
1: Enfin, c'est ça, hein. Parce que ne pas dépasser une vitesse maximum souhaitée.
0: C'est une aide à la conduite.
1: Bah c'est ça en fait. Ouais, c'est ça, c'est la réponse. Oh, on est bien d'accord. Hein.
4: Le limiteur de vitesse permet au conducteur de définir une vitesse limite à ne pas dépasser. Même si le conducteur appuie sur l'accélérateur, le véhicule ne dépassera pas la vitesse limite définie. Par contre, contrairement au régulateur, la vitesse n'est pas constante.
1: Ah.
4: Et le conducteur doit garder le pied sur l'accélérateur. Bonne réponse.
1: Alors, réponse B, dis donc.
0: D'accord.
4: Question
1: moi,
4: 9. Un verre d'alcool servi dans un bar correspond à une alcoolémie d'environ 0,1 g par litre de sang, réponse A. 0,25 g par litre de sang.
1: Je me crains à l'auto-école.
4: B. 0,5 g par litre de sang, Réponse C.
1: C'est la B.
0: La B.
1: Moi, je me crois à l'auto-école, moi, quand je passais mon code. Je te jure. Alors, réponse B à ton avis ?
4: Dans un bar, tous les verres contiennent la même quantité d'alcool pur.
1: Ah.
4: Un verre correspond à une alcoolémie d'environ 0,25 g par litre de sang.
1: Et voilà.
4: Bonne réponse.
1: Réponse B. T'as bien raison.
4: Question 10. Je souhaite installer mon bébé à l'avant, dos à la route. Je désactive l'airbag passager.
1: Oui.
4: Réponse A. J'active l'airbag passager. Réponse B.
1: Ah bah non. Parce qu'en fait, tu le mets à l'envers, le bébé. Enfin, le...
0: Oui.
1: Tu le mets de l'autre côté. Tu mets pas face... Ouais, tête,
0: tu mets
1: face...
0: les pieds en l'air,
1: c'est
0: le
1: ça.
0: Bébé.
1: C'est ça. C'est ça. Mais tu peux pas désactiver l'airbag, si ?
0: Sur les nouvelles voitures.
1: Ah, sur les nouvelles voitures,
0: les nouvelles voitures, pas les vieilles voitures.
1: Ah, ou alors j'active l'airbag passager, non ?
0: Non. Tu désactives.
4: Lorsqu'un bébé est installé à l'avant, dos à la route... Il est primordial de désactiver l'airbag passager.
1: Mais comment tu fais pour désactiver ?
4: Sa non-désactivation pourrait entraîner de graves conséquences
0: sur
4: l'enfant si l'airbag était amené à s'ouvrir.
0: Les vieilles voitures, il n'y avait pas ça.
4: Bonne réponse. A.
1: Je désactive l'airbag passager.
4: Et si vous voulez...
1: Eh ben voilà. Eh ben écoute, c'est plutôt pas mal ça.
0: Ben ouais.
1: Écoute, ça fait... Merde, je joue coupe le micro. ça apprend, mais...
0: coupe le sifflet.
1: Moi, j'ai pas eu ces questions-là, moi, à mon code, il y a quelques années.
0: Non, mais ça change. Je te dis, tout évolue. Moi, quand j'ai passé mon code, c'était encore les diapos. Donc,
1: Ah, c'est ça, oui.
0: C'est ça. Et t'avais la photo un peu floue, et puis t'essayais de briser les. De friser
1: ouais,
0: les.
1: Ouais,
0: tu
1: l'avais plus facilement.
0: Et tu l'avais facilement.
1: C'est ça. Allez, à tout de suite, retour à la musique.
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0: Eh ben moi cher Nico, c'est l'heure de se quitter d'ailleurs. Hein. Nous on se retrouve demain, tu seras pas là demain, mais moi je serai là de 13h à 16h.
1: Merci de ton accueil.
0: Ah bah écoute, avec grand plaisir, et puis bon courage, et puis tu me tiens au courant surtout.
1: Oui, et puis ça sera, c'est toujours un plaisir de venir à la radio.
0: Bah tu viens quand tu veux, hein.
1: Je reviendrai.
0: La porte elle est ouverte en bas quand je suis là. Je suis là. Et puis dans quelques minutes, on retrouve toute l'équipe de Déborah de 16h à 19h. Avec vive l'après-midi. Je vous souhaite une bonne fin d'après-midi. Ciao, bye bye. Salut Nico.
1: Salut.
0: Bye bye.
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3: Bonjour à tous, il est 16h, bienvenue sur Vive l'après-midi. 3h avec nous pour la bonne humeur et des tentatives de chroniques plus ou moins réussies et sérieuses. Accrochez-vous, accrochez vos écouteurs, accrochez vos enceintes, votre radio, même votre téléphone et surtout votre stylo pour noter les bons plans de l'actualité locale. C'est parti jusqu'à 19h avec Vive l'après-midi, l'équipe qui vous fait rire même quand c'est pas prévu. On revient tout de suite avec des infos locales, nationales et la météo. À tout de suite sur Vive FM.
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4: Bonjour à toutes et à tous. Justice, le tribunal de Saint-Quentin ouvre son conseil de juridiction au public. Le 21 mai prochain, eh bien, le tribunal accueillera pour la première fois des citoyens, une initiative voulue par les présidents de la juridiction afin de mieux faire comprendre le fonctionnement de la justice auprès des particuliers. Tout le monde est intéressé, mais très peu de gens connaissent réellement son fonctionnement. Habituellement réservé aux partenaires institutionnels et aux élus, ce rendez-vous permettra cette fois-ci au grand public d'assister aux échanges autour du fonctionnement de la justice, une excellente initiative venant de la présidente. Pour la première fois, un camp militaire américain s'est installé à Fontaine-Notre-Dame. Ce village s'est mis donc à l'heure américaine pendant 2 jours grâce à une poignée de passionnés de la Seconde Guerre mondiale. Marvin Billon et Thomas Chamaré, donc un de la suite dans les idées. L'an dernier, déjà à l'occasion du 8 mai, ils avaient déjà organisé un petit événement autour de cette période. Cette année, ils ont fait encore mieux. Avec 2 copains, ils ont mutualisé des collections pour proposer ce camp américain. Donc, ils l'ont forcément fait en modèle réduit, mais comme un camp d'époque. Côté politique, à Barenton-Celle, les habitants appelés à retourner aux urnes pour élire leur maire. Après le décès du seul candidat déclaré avec les municipales de mars, la petite commune du Pays de Serre se retrouve sans le maire. Un nouveau scrutin est donc organisé le 31 mai prochain. Le musée éphémère de Nauroy sur la Seconde Guerre mondiale aspire donc à être pérenne un jour. Arnaud Baudre et Christophe Gibault ont rouvert comme chaque année au mois de mai les portes de leur collection d'armes et d'objets qui ont fait de la Seconde Guerre mondiale. Après cette année d'exposition sur le général Leclerc et le serment de Couffrat, cela fait donc 9 ans que ça dure et ces 2 passionnés pourront vous transmettre la passion de l'histoire et plus particulièrement de cette période. Depuis l'âge de 13 ans, il a commencé à accumuler divers objets. Il pouvait donc avoir du matériel pour rien à l'époque. Se souvient-il, c'était pour ainsi dire la collection du pauvre au départ. Désormais, celle-ci est presque devenue une référence qu'il enrichit sans cesse au gré des brocantes ou des bourses aux armes. Police-justice, suspect placé en détention provisoire. Recherche du couteau utilisé, ce que l'on sait de l'affaire Chloé. Julien B., après cette mise en examen pour homicide volontaire avec préméditation sur une mineure de moins de 15 ans, à l'affaire en Tardenois, les militaires recherchent maintenant l'arme du crime. Encore un accident probablement dû à la vitesse sur le chemin des Dames à Bréhon-Lannoy. Vendredi dernier, un choc frontal est à l'origine de l'accident dans cette route départementale de Bré. Le nombre de victimes se porte à 6, dont 3 enfants et une personne dans un état de pronostic vital engagé.
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6: Bonjour. Au lendemain du rapatriement des passagers français de la croisière où s'est propagé l'antivirus, un décret du Premier ministre Sébastien Lecornu a été publié au journal officiel cette nuit. Ce texte de 7 articles détaille les mesures d'évaluation médicale et d'isolement à mettre en place pour les personnes ayant séjourné à bord du MV Ondius, les personnes ayant été en contact avec elle sur le territoire français et les cas contacts. Par ailleurs, la passagère rapatriée qui présentait des symptômes a été testée positive arrive. Il s'agit du premier cas identifié en France. Face à la hausse du prix des carburants, le gouvernement envisage d'aider davantage de Français dans les semaines à venir que ceux qui le sont aujourd'hui, a assuré Maud Bréjon, ministre de l'Énergie. Elle a ajouté que des précisions seront données dans les prochains jours. La France et le Royaume-Uni présideront demain une réunion en visioconférence avec leurs homologues des pays prêts à contribuer à une mission pour sécuriser le détroit d'Ormuz. Objectif, discuter des contributions militaires de chacun. Deux personnes sont mortes ce matin dans l'incendie d'un immeuble de 7 étages à Décines-Charpieu dans la métropole lyonnaise. Une trentaine de personnes ont été secourues, dont deux transportées à l'hôpital. Le feu a été maîtrisé. Les 7 syndicats des employés du périscolaire à Paris appellent à la grève jusqu'au 22 mai. L'intersyndicale n'est pas convaincue par le plan de 20 millions d'euros du nouveau maire de la capitale, Emmanuel Grégoire. Elle dénonce aussi un climat de suspicion généralisée qui accable les agents depuis les révélations de violences physiques ou sexuelles à l'automne 2025. C'est la fin de ce flash. Une très bonne journée à notre écoute.
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5: La météo pour ce mardi 12 mai, c'est du soleil, un temps toutefois instable avec de la fraîcheur, un petit risque d'averse est également possible, notamment sur l'Occitanie. Les températures pour ce mardi matin, 5 degrés pour Lille, 7 à Paris, Strasbourg et Brest, 8 degrés pour Cherbourg, 11 degrés pour Toulouse, 12 à Bordeaux et Biarritz, 14 degrés pour Marseille, Nice et Perpignan et 15 degrés pour Ajaccio. Et pour ce mardi après-midi, entre 14 et 16 degrés sur une moitié nord, il fera 14 en Alsace, 15 degrés sur la Bretagne, la Normandie et les Hauts-de-France, 16 degrés sur l'Île-de-France et le Centre-Val de Loire. Dans la moitié sud, entre 16 et 24 degrés. Il fera 16 degrés dans la vallée du Rhône, 19 sur l'Occitanie et la Nouvelle-Aquitaine, 20 degrés en Corse, 21 à 22 autour du golfe du Lion et jusqu'à 24 degrés sur la Côte d'Azur.
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3: Bonjour, bonjour.
7: Bonjour Vive FM. C'est lundi.
3: Bah oui, c'est lundi.
7: Voilà.
3: C'est le début de semaine et toujours avec Vive l'après-midi.
7: Ouais.
3: Et on commence cette journée par dire les saints.
7: Eh oui, les saints, glinglin. Allez, aujourd'hui, c'est la Saint
3: Estelle.
7: Et puis bah, demain, ce sera la Saint Achille.
3: Ouais, bah, big up à Estelle, parce que j'en connais une qui travaille dans une enseigne là-haut du Mont-Runo, de Noyon. Et elle est toute gentille, et en plus, elle a une entreprise. J'essayerai de la faire venir dans les studios de BFM, parce qu'elle fait pas du crochet, mais elle fait des... de la déco avec de la corde.
7: Elle fait du crochet.
3: Non.
7: Mon capitaine.
3: Non, de la déco avec de la corde. Donc tu sais, elle fait des nœuds et à force, ça fait un
7: pendu.
3: Non. Bon, t'as fini, tes conneries. Oh là là.
7: Bah, je suis content. Moi, je suis content. On a passé un week-end de ouf là sur les Noix Impériales avec tous les auteurs. On a eu un accueil énorme. Mmh. Un très grand merci pour toute la préparation en amont qui a été faite parce qu'on a eu des fiches auteurs qui étaient ultra complètes. Ça nous a beaucoup aidé pour aller à la rencontre des auteurs.
3: Moi, je dis surtout qu'on a bien fêté ton anniversaire.
7: Eh oui, il y a une bougie de plus.
3: Happy birthday to you.
7: Ah, eh ouais.
3: 43. Oh là là là là. Le vieux.
7: Eh ouais, 4-3 en force.
3: Et oui, c'était l'anniversaire de Damien, 43 ans. Ouais. C'était le 10, donc bon anniversaire encore.
7: Merci.
3: Et on va fêter ça toute la semaine, ensemble.
7: Bah, toute l'année même.
3: Toute l'année, si tu veux, oui. Bon, en attendant, comme d'habitude, en début d'heure, on fait l'actu locale.
7: Mais du lendemain.
3: Mais du lendemain, oui, c'est ça, parce qu'on ne peut pas raconter notre vie, c'est déjà passé. Voilà. Donc on va commencer par le mardi 12 mai. Donc qu'est-ce qui se passe le mardi 12 mai ? Moi, on va commencer du côté de Noyon. Il n'y a pas grand-chose, mais il y a quelque chose quand même. À Noyon, il y a Raconte et nous. Donc c'est au quartier du Mont-Saint-Siméon. Alors c'est des déambulations de 16h30 à 18h30. Le départ, ça sera à l'école Saint-Fournier. Donc racontez-nous c'est quoi, c'est l'aventure continue. De nouvelles balades contées, déambulations et ateliers. Donc c'est avec Olivier et Myriam qui vous donnent des rendez-vous pour une nouvelle série de rencontres dans les quartiers. Donc c'est pour animer les quartiers surtout. Et là c'est celui de Noyon. Mmh. Voilà. Après, on va du côté de Ternier.
7: Ah bah tout de suite.
3: Bah oui.
7: Eh ben, du côté de Tarny, au centre social au fil de l'eau, eh ben, ils proposent chaque mardi des ateliers tricotés de 9h à 11h, gym de 9h à 10h et de 10h à 11h, de l'art plastique et du yoga de 14h à 16h. En fait, il y a des animations quasiment toute la journée. Et ensuite, on va aller du côté de Saint-Quentin. Eh ben, au niveau des archives municipales, il y a une permanence généalogie de 14h à 17h. Voilà, donc ça c'est intéressant si vous voulez retrouver des ancêtres. À Travecy, du côté du foyer rural, il y a un atelier tricot de 14h à 15h30. Et ensuite, il y a à Saint-Quentin, au Reload Bar et Events, à 21h, il y a un TCG Faraway. Oh là là, qu'est-ce que ça veut dire ?
3: Un Faraway.
7: TCG Faraway.
3: Oh, c'est de l'anglais.
7: Bon, ben.
3: Bah, tu demanderas à Caro, c'est elle qui a mis l'actu. Hein.
7: Tu nous le diras.
3: Moi, je voulais revenir sur un événement parce que tout à l'heure, en fin d'émission, donc entre 18h20 et 19h, vous aurez l'interview de la gagnante de Miss Shawnee 2026.
7: Ah, on a passé un super moment.
3: J'ai eu l'honneur d'être présidente du jury.
7: C'est pas frais.
3: Bah oui. Vous avez dû voir les photos, les vidéos. Elle est magnifique. Elle s'appelle Marine. Non, Marie, pardon. Pourquoi je veux l'appeler Marine à chaque fois ?
7: Je sais pas.
3: Non, Marie.
7: Marie.
3: Et Marie, du haut de ses 1m68 ou 69 exactement. On va la faire grandir un petit peu parce qu'on voudrait qu'elle fasse Miss N. Et du coup, c'est un événement qu'il ne fallait pas louper au forum de Shawnee.
7: Et puis nous, on était là.
3: Et on n'oublie pas que ça va être renouvelé. Donc l'année prochaine, il ne faudra pas manquer l'événement. Wow. Parce que là, cette année, ça a fait fort. Il y avait le comité Miss N qui était là.
7: Et moi, je peux dire que la Miss Shawnee, à mon avis, elle ira très très loin.
3: Ouais, c'est ça. Donc félicitations au comité Miss Shawnee qui a organisé ça magnifiquement bien. Avec Gigi qui fait partie, qui est la patronne de El Barrio.
7: Gigi,
3: qui s'est
7: Kevin.
3: Occupée de la chorégraphie. Il y a Kevin de Vive FM.
7: Victor.
3: Et Victor, qui faisait partie avant d'un autre comité et qui a intégré celui de Miss Shawnee.
7: Meilleur.
3: Et tous les bénévoles qui étaient autour. Ouais,
7: tous les bénévoles. Voilà. Les béné.
3: Et tous les jurys, parce qu'il y avait du monde dans les commerçants de Shawnee.
7: C'est plus d'une dizaine, d'ailleurs. Ouais,
3: et
7: c'est...
3: Miss Picardie qui était présente, ça, c'était incroyable. Avec des belles photos, autographes, mis en place sur place. Voilà, c'est ce que je voulais.
7: Oui.
3: C'est ce que je voulais présenter aujourd'hui, surtout que en fin de journée, vous aurez l'interview de Miss Shawnee.
7: Super.
3: Voilà. Bon, on revient tout à l'heure après de la musique.
7: Oui.
3: Et puis, pourquoi tu souris ?
7: Bah, je sais pas. Je t'ai donné un truc là. Tu l'as lu ou pas ?
3: Non, je l'ai pas lu. Je travaille, moi, monsieur. Ne me décontente pas.
7: Bah.
3: Quoi ?
7: Bah.
3: Tu veux que je lise devant tout le monde ? Oui ou non ? Ah voilà.
7: Tu fais ce que tu veux.
3: Bah voilà. Ah, je t'ai eu. Bon allez, on reste avec nous.
7: Allez, à tout de suite.
3: Avec toute l'équipe de Vive l'après-midi. Et tout à l'heure, vous retrouverez la chronique temps préférée. C'est la chronique animalière d'Anne-Sophie.
7: À tout de suite. Restez sur Vive FM.
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1: Bonjour à tous, dans l'actualité people du jour, on parle de la famille Delon. La guerre se poursuit, 4 jours après avoir déposé plainte pour dénonciation calomnieuse contre son frère qu'il accusait d'avoir tué son chien il y a quelques semaines. Anthony Delon a publié une vidéo sur Instagram dans laquelle il qualifie Alain Fabien d'homme très dangereux, d'esprit dérangé. Comme vous pouvez le constater, la pelouse est brûlée et là il y a des cendres d'un incident provoqué il y a quelques jours dans la nuit par l'esprit dérangé en question, déclare-t-il, assurant qu'un signe avait été effectué auprès de la gendarmerie. Un an et demi que ce guignol emmerde son monde, c'est ses mots, c'est la fin de la récré. Va travailler, ça va t'ancrer dans la vraie vie. Des propos qui n'ont pas laissé son frère de marbre. Cette façon permanente de réécrire l'histoire à son avantage sur les réseaux sociaux est indigne. Puis Alain Fabien s'en est pris à sa sœur en assurant qu'elle lui a caché des éléments du dossier médical de leur papa en accord avec leur aîné. Chez les Delon, en tout cas, l'heure n'est clairement pas à l'apaisement. Affaire à suivre. On se retrouve très vite avec d'autres Actu People.
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4: On est de retour sur Vive FM.
5: Et coucou.
4: Allez, après l'actualité popol, c'est la chronique animalière d'Anne-Sophie.
5: Oui.
4: Alors cette semaine, qu'est-ce qu'on a?
5: Alors, cette semaine, c'est pourquoi aujourd'hui, ça sera pourquoi mon chien aboie.
4: Ah oui, bah, des fois c'est chiant. Hein. Bah, j'en ai un qui est pas loin de chez moi.
5: Bah, moi, c'est les chiens de la voisine.
4: Ouais.
5: Bah, moi, ils aboient. Ils... Après, maintenant, je m'entends bien avec la voisine, donc je lui envoie des messages, je lui dis ta chienne, elle aboie. Elle me dit, bah, va voir.
4: Bah, c'est pas le chien, c'est moi.
6: Bon, le coussin.
4: Bonjour voisine.
5: Ouais,
4: Dédicace à la voisine.
5: À Marie-Pierre.
4: À Marie-Pierre. Donc du coup, pourquoi il aboie alors le chien?
5: Alors, bonjour sur Vive FM. Aujourd'hui, on s'attaque à un grand classique du quotidien avec nos compagnons à quatre pattes, les aboiements. Un chien qui aboie, ce n'est jamais pour rien. C'est un moyen de communication. Il peut vouloir vous alerter d'un bruit inhabituel, exprimer une peur, un stress et tout simplement dire qu'il s'ennuie. Certains chiens aboient aussi pour attirer l'attention. Regarde-moi, joue avec moi ou encore je veux sortir. Et parfois c'est devenu une habitude, un comportement qui s'installe avec le temps. Alors comment réagir? D'abord comprendre la cause. Observer le contexte. Quand est-ce qu'il aboie? En votre absence? À la fenêtre? En promenade? Ensuite agissez sur ses besoins. Un chien qui se dépense suffisamment physiquement et mentalement aura beaucoup moins de tendance à aboyer. Les balades, les jeux, les exercices, tout ce qui le stimule est essentiel. Et surtout évitez de crier. Même si c'est tentant, votre chien pourrait croire que vous aboyez avec lui. Et ça, ça risque d'amplifier le problème.
4: C'est pareil pour les enfants,
5: oui,
4: la belle-mère.
5: Bah oui.
4: Plus tu cries, plus ça monte.
5: Plus tu cries, plus ça crie.
4: Ouais.
5: L'idéal, c'est de rester calme, cohérent et de lui apprendre progressivement à se poser. À Noyau comme à Chauny, un chien bien dans ses pattes, c'est souvent un chien plus silencieux et plus heureux. On se retrouve demain sur Vive FM pour une nouvelle chronique.
4: Eh ben moi, je pense que le chien qui aboie là, pas loin de chez moi, c'est parce qu'il s'ennuie.
5: Ah bah oui, ça c'est sûr. Et je pense que la plupart des chiens qui aboient, ils s'ennuient.
4: Bah oui, c'est...
5: Moi, toujours, je reviens, mon chien, là il est chez moi, ma voisine, elle sait pas qu'il est chez moi.
4: Ouais, tu...
5: Sauf s'il voit un oiseau dans le jardin, il va se mettre à aboyer. Mais sinon, on ne l'entend pas. Sauf quand on sonne à la porte, on frappe. Ou quand Lilou, elle rentre, elle appuie fort sur la poignée. Puis t'as le chien qui est dans le salon, d'un coup,
4: il montre qu'il est
5: là.
4: Lui,
5: ouais, c'est ça. Il est là. Si jamais, il est capable d'attaquer. Hein.
4: Ah ouais, tu penses? Je le vois.
5: Il ça grippe aux jambes en fait.
4: Oui, bah je connais. Hein. Je t'ai expliqué que ce chien-là, c'est pas ma.
5: Voilà. Mais lui, il fait pas mal. Il mord pas. Il s'agrippe.
4: Ah oui. Et du coup, rappelle la marque.
5: La marque, c'est un Renault Citroën Peugeot. C'est un Shipperk.
4: Shipperk. Ah parce que moi les Shipperks c'est vraiment ma hantise, j'avais une copine, elle avait deux chiens comme ça, chaque fois je rentrais dans sa cour, elle me bouffait les mollets.
5: Mais apparemment il y a quelques années en arrière, les Shipperks c'était des têtes de... con.
4: Ah ouais, bah voilà.
5: Voilà.
4: Bah du coup, il chiquait.
5: Parce que du coup, mon ancienne voisine qui en avait plein, sa fille, elle a dit, oh, c'est des vrais saloperies ce bétail. Je dis, n'importe quoi. Mmh. Et je dis, regarde.
4: Ah, c'est vrai, il bouge pas.
5: Bah oui, il bouge pas le mien. Mmh. Et finalement, parce que ceux de mon ancienne voisine, bah, ils étaient pas bien dans leur tête, j'en sais rien. Mmh. Mais je pense qu'aujourd'hui, on a plus tendance à s'occuper. Parce que quand tu prends un chien, c'est pas juste avoir un chien.
4: Ah oui,
5: enfin, moi, de mon côté.
4: Ah, moi aussi. Après, bah, c'est pour ça que j'en ai pas. Parce bah, que voilà. Je sais que j'ai pas le temps.
5: Bah, moi aussi, j'ai le temps. Et du coup, mais c'est ce que je disais. Moi, vivre sans chien, c'est pas possible. Mmh.
4: Bah, heureusement qu'il t'a trouvé alors.
5: Ouais.
4: Et bien, merci Anne-Sophie. Dans un instant, on écoute le Mac du coin avec Benjamin, Kevin et Philippe. C'est le quiz du coin. Du quiz.
5: Le quiz.
4: Et puis l'horoscope des gentils de Benjamin. Restez avec nous.
5: À tout de suite.

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2: Merci de nous rejoindre sur Vive FM. En tout cas, c'est le Mac du coin. On est très heureux de vous rejoindre pour une nouvelle semaine avec l'équipe qui est là pour m'accompagner. De temps en temps, on a un petit remplaçant qui vient nous remplacer Kevin.
3: Oui.
2: Voilà, ça va Alex?
3: Bah, ça va super.
2: Voilà,
3: Alex. Passe un bon week-end.
2: Mais carrément, carrément, la reconstitution militaire, c'était magique.
3: Merveilleux.
2: Magique. En tout cas, merci d'être avec nous, mon cher Alex. Kevin est absent pour cette semaine, mais on le retrouvera dès la semaine prochaine, on l'espère en tout cas. Et il y a notre Fifi qui sort de l'EHPAD. Ça va, Fifi?
4: Oui, mais ça va toujours bien. Bonjour les amis.
3: Ils l'ont laissé sortir, dis donc.
4: Ouais.
2: Ah bah oui,
4: ils
2: oui.
4: Ils ne sont pas aperçus que j'étais sorti. Ils me cherchent encore.
2: Ah, tu t'es barré comme ça?
4: Mais voilà. Entre deux chaises roulantes.
2: Entre deux chaises roulantes. Eh ben, mon cher Fifi, en tout cas, il s'en passe des choses à l'EHPAD. Voilà, en tout cas, le lundi, on est reparti pour une nouvelle semaine. Et le lundi, bien évidemment, c'est les événements de la semaine. Et d'habitude, c'est Kevin qui nous le fait, bien évidemment. Faut que j'arrête de dire bien évidemment.
5: Ah oui, bien évidemment.
3: Bien évidemment.
2: C'est
5: sinon, on va te le répéter, ouais, bien évidemment.
2: C'est ce qu'on m'a reproché. Et donc, on va faire un petit point sur le programme de la semaine.
3: Allez, vas-y.
2: Les événements de la semaine, c'est Kevin qui le fait d'habitude.
5: Bien évidemment.
2: Bien évidemment. Je n'en peux plus de vous. Je n'en peux plus de vous.
5: La semaine ne fait que commencer, les amis. Vous allez voir.
2: Voilà. En effet. Et on va revenir sur les événements qui vont venir cette semaine, notamment à Botor et à Chauny. C'est vraiment les deux plus gros événements. On va commencer par Botor, bien évidemment. Bien évidemment.
5: Il le fait lui-même. On n'a même plus besoin.
2: Je ne m'en rends pas compte, les amis. Avec l'Arsenal Rock Festival qui aura lieu le 14, 15 et 16 mai 2026. Ce sera sur la zone de loisirs à Botor, bien évidemment. Et vous aurez la chance de retrouver donc des groupes tels que Silmarils, Sidi Larsen, Didier Super Metal, Tula Vioc, Krav Boca, 8-6 Crew, Cyclope.
4: Comment ça, Tula Vioc? Non, mais il ne faut pas exagérer.
2: La Vioc. 8-6 Crew, Cyclope, Parpaing Paper, Bad Trips, Les Vilains Clowns, Asile, Single Ladies, Silly Walk, Tante Adèle et la famille, les Kipenska, Top Giving Power, Karaboujan, Kalimucho, Mega Culpa, Poésie Zero, Ray Malmaison, enfin Existence Saine. Ce seront les groupes qui vont vous accompagner sur l'Arsenal Rock pendant 3 jours pour ce festival incontournable, bien évidemment. Et vous aurez également buvette et restauration sur place. N'hésitez pas à ne pas manquer ce rendez-vous.
3: Ouais.
2: Voilà. Vous irez y faire un tour, les amis?
3: Bien sûr, voilà. Oui, mais de toute façon, Vive FM est partenaire.
2: Vive FM est partenaire, tu me donnes l'info parce que moi je ne l'ai pas.
3: D'accord, ok.
2: Voilà, donc Vive FM est partenaire et sera présent sur le site de l'Arsenal Rock Festival à Botor. On revient également sur les fêtes des Rabelais, fêtes des Rabelais à Chauny qui démarre cette semaine. On va vous faire un programme, bien évidemment... J'adore dire ce mot. En 2 jours, on va commencer par le jeudi et le vendredi aujourd'hui et nous reviendrons sur le samedi, le dimanche dans l'émission de vendredi dans le Mac du coin. Jeudi 14 mai, ça se passe à la place Bouzier, une randonnée pédestre organisée par la Rablaisienne avec les donneurs de sang bénévoles. Départ à 8h et à 9h pour des programmes de 15 et 9 km. C'est à la place Bouzier. De 9h30 à 14h30, c'est au départ du parc Joncourt. Il y a une color run organisée par le Basket Club Chaunois. Et ça, je serai présent, honnêtement. J'adore la color run. C'est magnifique. Je ne sais pas si vous êtes déjà assisté.
3: Pas du tout.
2: C'est une course où vous êtes tous en t-shirt blanc et il y a des...
4: Enfin, blanc au départ.
2: On
4: hein.
2: vous sort des, de la peinture, de la poudre de couleur.
4: Mais voilà. t'es blanc au départ, mais à l'arrivée, t'es plus blanc. Hein.
2: Voilà, c'est génial, vous verrez. De 10h à 19h, dans le hall de la mairie, vous aurez une exposition de véhicules de pompiers et des bâtiments municipaux miniatures par M. Cailleux, qui est un ancien général des pompiers, bien évidemment. Bien évidemment, je l'ai encore dit. Il faut que j'arrête. Ensuite, de 10h à midi, place de l'Hôtel de Ville, vous aurez l'ouverture du marché artisanal pour la fête des Rabelais. Vous aurez également une initiation au jeu d'échecs avec le cercle d'échecs chaunois. À 11h30, vous aurez l'inauguration des fêtes Rabelais, bien évidemment. Avec un lâcher de pigeon et la présence également de Miss Shoni. Ah. Marie sera présente, bien évidemment, sur ce marché rablaisien. À partir de midi, à l'halte fluviale, plateau apéro.
3: Ça nous intéresse aussi.
2: Voilà. Proposé par Lactan, 9 euros par plateau sans réservation. De midi à 18h, place du marché couvert, vous aurez une prestation musicale par Sono 91, c'est une école d'accordéon chaunoise. De 14h à 15h, place de l'hôtel de ville, démonstration de Zumba, ça va zouker. De 14h à 19h, à l'halte fluviale, vous aurez des promenades en bateau par Lactan. De 17h à 19h, place de l'hôtel de ville, démonstration de country par la Dynamic Country Friends. Et de 19h à 21h, place de l'hôtel de ville, prestation musicale par Laurent Montecchio. Est-ce qu'on a encore du temps ?
3: Un petit peu.
2: Mon cher Alex.
3: Un petit peu.
2: Vendredi 15 mai, 10h-22h, place de l'hôtel de ville, marché artisanal. Vous aurez également de 10h à 19h, hall de la mairie, toujours l'exposition de M. Cailleux. À 14h, vous aurez le jeu des animateurs, Chris et Christian, place de l'hôtel de ville. 14h à 18h, place de l'hôtel de ville, vous aurez un atelier origami par l'association Opéry.

0: semaine dans le Mac du coin.
1: Et voilà. Ben on a hâte.
0: Voilà, il y a un très très beau, très très beau programme. En tout cas, on va sur une petite page musicale puisqu'on parlait de musique et on se retrouve dans un instant pour un horoscope déjanté spécial Rabelais.
2: À tout de suite.
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6: Bonjour, football Ligue 1, en clôture de la 33e journée hier soir, le PSG recevait au Parc des Princes Brest et ce sont les Parisiens qui se sont imposés sur la plus petite démarche grâce à une réalisation de Doué en fin de rencontre. À la 82e minute, le club de la capitale réalise un pas quasiment décisif vers le titre. Il est premier à 6 points devant Lens, deuxième alors qu'il reste 6 points à prendre. La formation de Luis Enrique affiche par ailleurs une différence de but largement favorable. À 4 jours du Lens PSG prévu mercredi soir, son succès depuis 7 matchs, Brest de son côté reste 12e. L'OL Lyon a surclassé hier le Paris Saint-Germain et a remporté la Coupe de France de football féminin pour la 11e fois. Les Fenottes se sont imposées 4-1 au stade du Hainaut de Valenciennes. Les Parisiennes n'ont plus battu leur rivale lyonnaise depuis décembre 2022. Foot toujours dans un communiqué, la FFF a condamné l'agression le vendredi 8 mai du jeune Matteo, 9 ans, roué de coups lors d'un tournoi dans les Hauts-de-France. La fédération engagera les actions adaptées pour sanctionner ses comportements, fait-elle savoir. Les faits se sont déroulés à Vendamme-Vieille, dans le Pas-de-Calais. Cyclisme hier, Paul Magnier a remporté sa deuxième étape du Tour d'Italie en 3 jours. À Sofia en Bulgarie, le Français de 22 ans s'est imposé au sprint de justesse devant l'Italien Jonathan Milan et le Néerlandais Dylan Groenewegen. Handball en déplacement à Celesta, le PSG s'est aisément imposé hier en clôture de la 27e journée de Star League, 23 à 34. Leader invaincu, le club de la capitale compte 2 points d'avance sur Nantes en tête du classement. MotoGP, Rory Martin a remporté le Grand Prix de France hier devant Marco Bezzecchi et Ai Ogura, tandis que Fabien Quartararo a terminé 6e et Juan Zarco 11e. En s'imposant au Mans, l'Espagnol a renoué avec la victoire depuis l'Indonésie en 2024. Tennis sans pitié avec Elisabetta Cocchiaretto. Hier, Iga Swiatek a rallié les 8e de finale du Masters 1000 de Rome où elle affrontera Naomi Osaka. Elena Rybakina sera également présente. Chez les hommes, vainqueur d'Alexander Bloks, Alexander Zverev s'est qualifié. Lui aussi sont tremblés pour les 8e. Un peu plus tôt, c'est Casper Ruud qui en avait fait de même. C'est la fin de ce Flash Sport. Une très bonne journée à notre écoute.
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7: Bonjour à tous. Aujourd'hui, gros plan sur Raphaël Lancré-Javal. Raphaël Lancré-Javal, né en juillet 1969, est un entrepreneur et un investisseur à la tête de multiples sociétés. Mais c'est son histoire d'amour avec Laura Smet, rencontrée en 2013, qui va le mettre sur le devant de la scène. Le couple apparaît en public lors du festival de Cabourg en juin 2014. Sur Instagram, Laura publie quelques posts où elle lui déclare sa flamme. Raphaël se révèle un soutien sans faille pour sa compagne lors de la maladie de son papa et le décès de celui-ci. Il est à ses côtés d'ailleurs à la Madeleine et à Saint-Barthélemy lors de l'enterrement. En mars 2018, le couple s'associe afin de fonder la société de production Frégate qui produit notamment Thomas, le court-métrage de Laura Smet. Côté vie privée, Raphaël est le papa d'un garçon. Le 1er décembre 2018, il se marie avec Laura Smet. Le 15 juin 2019, le couple s'unit religieusement au Cap Ferret. De nombreuses photos de la cérémonie sont retransmises sur Instagram, dont celui de Nathalie Baye. Le 15 juillet 2020, lors d'une interview, Laura Smet annonce sa grossesse. Le 7 octobre 2020, l'actrice donne naissance à un garçon prénommé Léo Jean Didier. On se retrouve très vite avec d'autres infos.
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3: Il est 17h sur Vive FM avec l'équipe de Vive l'après-midi. Ils n'ont pas encore déclenché l'alarme incendie, ni renversé le café sur la console. On peut donc encore nous écouter. Cette nouvelle heure, c'est surtout avec un soupçon d'impro, parce qu'on aime vivre dangereusement. Alors, restez branchés, la journée est bien loin d'être fini sur Vive FM. On revient tout de suite après les infos locales, nationales et la météo. Et à tout de suite sur Vive FM.
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4: Bonjour à toutes et à tous. Justice, le tribunal de Saint-Quentin ouvre son conseil de juridiction au public. Le 21 mai prochain, le tribunal accueillera pour la première fois des citoyens, une initiative voulue par les présidents de la juridiction afin de mieux faire comprendre le fonctionnement de la justice auprès des particuliers. Tout le monde est intéressé, mais très peu de gens connaissent réellement son fonctionnement. Habituellement réservé aux partenaires institutionnels et aux élus, ce rendez-vous permettra cette fois-ci au grand public d'assister aux échanges autour du fonctionnement de la justice, une excellente initiative venant de la présidente. Pour la première fois, un camp militaire américain s'est installé à Fontaine-Notre-Dame. Ce village s'est mis donc à l'heure américaine pendant 2 jours grâce à une poignée de passionnés de la Seconde Guerre mondiale. Marvin Billon et Thomas Chamaré, donc un duel à la suite dans les idées. L'an dernier, déjà à l'occasion du 8 mai, ils avaient déjà organisé un petit événement autour de cette période. Cette année, ils ont fait encore mieux. Avec 2 copains, ils ont mutualisé des collections pour proposer ce camp américain. Donc, ils l'ont forcément fait en modèle réduit, mais comme un camp d'époque. Côté politique, à Barenton-Celles, les habitants appelés à retourner aux urnes pour élire leur maire. Après le décès du seul candidat déclaré avec les municipales de mars, la petite commune du Pays de Serre se retrouve sans le maire. Un nouveau scrutin est donc organisé le 31 mai prochain. Le musée éphémère de Nauroy sur la Seconde Guerre mondiale aspire donc à être pérenne un jour. Arnaud Baudre et Christophe Gibault ont rouvert, comme chaque année au mois de mai, les portes de leur collection d'armes et d'objets qui ont fait de la Seconde Guerre mondiale. Après cette année d'exposition sur le général Leclerc et le serment de Couffrat, cela fait donc 9 ans que ça dure et ces 2 passionnés pourront vous transmettre la passion de l'histoire et plus particulièrement de cette période. Depuis l'âge de 13 ans, il a commencé à accumuler divers objets. Il pouvait donc avoir du matériel pour rien à l'époque. Se souvient-il, c'était pour ainsi dire la collection du pauvre au départ. Désormais, celle-ci est presque devenue une référence qu'il enrichit sans cesse au gré des brocantes ou des bourses aux armes. Police-justice, suspect placé en détention provisoire. Recherche du couteau utilisé, ce que l'on sait de l'affaire Chloé. Julien B., après cette mise en examen pour homicide volontaire avec préméditation sur une mineure de moins de 15 ans, à l'affaire en Tardenois, les militaires recherchent maintenant l'arme du crime. Encore un accident probablement dû à la vitesse sur le chemin des Dames à Bréhon-Lannoy. Vendredi dernier, un choc frontal est à l'origine de l'accident dans cette route départementale de Bré. Le nombre de victimes se porte à 6, dont 3 enfants et une personne dans un état de pronostic vital engagé.
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6: Bonjour. Au lendemain du rapatriement des passagers français de la croisière où s'est propagé l'antivirus, un décret du Premier ministre Sébastien Lecornu a été publié au Journal officiel cette nuit. Ce texte de 7 articles détaille les mesures d'évaluation médicale et d'isolement à mettre en place pour les personnes ayant séjourné à bord du MV Ondius, les personnes ayant été en contact avec elles sur le territoire français et les cas contacts. Par ailleurs, la passagère rapatriée qui présentait des symptômes a été testée positive. arrive. Il s'agit du premier cas identifié en France. Face à la hausse du prix des carburants, le gouvernement envisage d'aider davantage de Français dans les semaines à venir que ceux qui le sont aujourd'hui, a assuré Maud Bréjon, ministre de l'Énergie. Elle a ajouté que des précisions seront données dans les prochains jours. La France et le Royaume-Uni présideront demain une réunion en visioconférence avec leurs homologues des pays prêts à contribuer à une mission pour sécuriser le détroit d'Ormuz. Objectif, discuter des contributions militaires de chacun. Deux personnes sont mortes ce matin dans l'incendie d'un immeuble de 7 étages à Décines-Charpieux dans la métropole lyonnaise. Une trentaine de personnes ont été secourues, dont deux transportées à l'hôpital. Le feu a été maîtrisé. Les 7 syndicats des employés du périscolaire à Paris appellent à la grève jusqu'au 22 mai. L'intersyndicale n'est pas convaincue par le plan de 20 millions d'euros du nouveau maire de la capitale, Emmanuel Grégoire. Elle dénonce aussi un climat de suspicion généralisée qui accable les agents depuis les révélations de violences physiques ou sexuelles à l'automne 2025. C'est la fin de ce flash. Une très bonne journée à notre écoute.
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5: La météo pour ce mardi 12 mai, c'est du soleil, un temps toutefois instable avec de la fraîcheur, un petit risque d'averse est également possible, notamment sur l'Occitanie. Les températures pour ce mardi matin, 5 degrés pour Lille, 7 à Paris, Strasbourg et Brest, 8 degrés pour Cherbourg, 11 degrés pour Toulouse, 12 à Bordeaux et Biarritz, 14 degrés pour Marseille, Nice et Perpignan et 15 degrés pour Ajaccio. Et pour ce mardi après-midi, entre 14 et 16 degrés sur une moitié nord, il fera 14 en Alsace, 15 degrés sur la Bretagne, la Normandie et les Hauts-de-France, 16 degrés sur l'Île-de-France et le Centre-Val de Loire. Dans la moitié sud, entre 16 et 24 degrés. Il fera 16 degrés dans la vallée du Rhône, 19 sur l'Occitanie et la Nouvelle-Aquitaine, 20 degrés en Corse, 21 à 22 autour du golfe du Lion et jusqu'à 24 degrés sur la Côte d'Azur.
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3: Bonjour, bonjour.
7: Bonjour Vive FM. C'est lundi.
3: Bah oui, c'est lundi.
7: Voilà.
3: C'est le début de semaine et toujours avec Vive l'après-midi.
7: Ouais.
3: Et on commence cette journée par dire les saints.
7: Eh oui, les saints, glinglin. Allez, aujourd'hui, c'est la Saint
3: Estelle.
7: Et puis bah, demain, ce sera la Saint Achille.
3: Ouais, bah, big up à Estelle, parce que j'en connais une qui travaille dans une enseigne là-haut du Mont-Runeau, de Noyon. Et elle est toute gentille, et en plus, elle a une entreprise. J'essayerai de la faire venir dans les studios de Vive FM, parce qu'elle fait pas du crochet, mais tu sais, elle fait des. De la déco avec de la corde.
7: Elle fait du crochet.
3: Non.
7: Capitaine, mon capitaine.
3: Non, de la déco avec la corde. Donc tu sais, elle fait des nœuds et à force, ça fait un
7: pendu.
3: Non. Bon, t'as fini, tes conneries. Oh là là.
7: Bah, je suis content. Mais moi, je suis content. On a passé un week-end de ouf là sur les Noix Impériales avec tous les auteurs. On a eu un accueil énorme. Un très grand merci pour toute la préparation en amont qui a été faite parce qu'on a eu des fiches auteurs qui étaient ultra complètes. Ça nous a beaucoup aidé pour aller à la rencontre des auteurs.
3: Moi, et je dis surtout qu'on a bien fêté ton anniversaire.
7: Eh oui, il y a une bougie de plus.
3: Happy birthday to you.
7: Ah, eh ouais.
3: 43. Oh là là là là. Le vieux.
7: Eh ouais, 4-3 en force.
3: Et oui, c'était l'anniversaire de Damien, 43 ans. Ouais. C'était le 10, donc bon anniversaire encore.
7: Merci.
3: Et on va fêter ça toute la semaine ensemble.
7: Bah, toute l'année même.
3: Toute l'année, si tu veux, oui. Bon, en attendant, comme d'habitude, en début d'heure, on fait l'actu locale.
7: Mais du lendemain.
3: Mais du lendemain, oui, c'est ça. Parce qu'on ne peut pas raconter notre vie, c'est déjà passé. Voilà. Donc, on va commencer par le mardi 12 mai. Donc, qu'est-ce qui se passe le mardi 12 mai ? Moi, on va commencer du côté de Noyon. Il n'y a pas grand-chose, mais il y a quelque chose quand même. À Noyon, il y a Raconte et nous. Donc, c'est au quartier du Mont-Saint-Siméon. Alors, c'est des déambulations de 16h30 à 18h30. Le départ, ça sera à l'école Saint-Fournier. Donc, racontez-nous, c'est quoi ? C'est l'aventure continue. De nouvelles balades contées, déambulations et ateliers. Donc, c'est avec Olivier et Myriam qui vous donnent des rendez-vous pour une nouvelle série de rencontres dans les quartiers. Donc, c'est pour animer les quartiers, surtout. Et là, c'est celui de Noyon. Voilà. Après, on va du côté de Ternier.
7: Ah bah tout de suite.
3: Bah oui.
7: Eh ben, du côté de Terni, au centre social au fil de l'eau, eh ben, ils proposent chaque mardi des ateliers tricotés de 9h à 11h, gym de 9h à 10h et de 10h à 11h, de l'art plastique et du yoga de 14h à 16h. En fait, il y a des animations quasiment toute la journée. Et ensuite, on va aller du côté de Saint-Quentin. Eh ben, au niveau des archives municipales, il y a une permanence généalogie de 14h à 17h. Voilà, donc ça c'est intéressant si vous voulez retrouver des ancêtres. À Trafcy, du côté du foyer rural, il y a un atelier tricot de 14h à 15h30. Et ensuite, il y a à Saint-Quentin, au Reload Bar et Events, à 21h, il y a un TCG Faraway. Oh là là, qu'est-ce que ça veut dire ?
3: Un Faraway.
7: TCG Faraway.
3: Oh, c'est de l'anglais.
7: Bon, ben.
3: Bah, tu demanderas à Caro, c'est elle qui a mis l'actu. Hein.
7: Tu nous le diras.
3: Moi, je voulais revenir sur un événement parce que tout à l'heure, en fin d'émission, donc entre 18h20 et 19h, vous aurez l'interview de la gagnante de Miss Shawnee 2026.
7: Ah, on a passé et un super moment.
3: J'ai eu l'honneur d'être présidente du jury.
7: C'est pas frais.
3: Bah oui. Vous avez dû voir les photos, les vidéos. Elle est magnifique. Elle s'appelle Marine. Non, Marie, pardon. Pourquoi je veux l'appeler Marine à chaque fois ?
7: Je sais pas.
3: Non, Marie.
7: Marie.
3: Et Marie, du haut de ses 1m68 ou 69 exactement. On va la faire grandir un petit peu parce qu'on voudrait qu'elle fasse Miss N. Et du coup, c'est un événement qu'il ne fallait pas louper au forum de Shawnee.
7: Et puis nous, on était là.
3: Et on n'oublie pas que ça va être renouvelé. Donc l'année prochaine, il ne faudra pas manquer l'événement. Wow. Parce que là, cette année, ça a fait fort. Il y avait le comité Miss N qui était là.
7: Et moi, je peux dire que la Miss Shawnee, à mon avis, elle ira très très loin.
3: Ouais, c'est ça. Donc félicitations au comité Miss Shawnee qui a organisé ça magnifiquement bien. Avec Gigi qui fait partie, qui est la patronne de El Barrio.
7: Gigi,
3: qui s'est
7: Kevin,
3: occupée de la chorégraphie. Il y a Kevin de Vive FM.
7: Victor.
3: Et Victor, qui faisait partie avant d'un autre comité et qui a intégré celui de Miss Shawnee.
7: Meilleur.
3: Et tous les bénévoles qui étaient autour.
7: Ouais, tous les bénévoles. Voilà. Les béné.
3: Et tous les jurys, parce qu'il y avait du monde dans les commerçants de Shawnee.
7: C'est plus d'une dizaine, d'ailleurs. Ouais,
3: et
7: c'est...
3: Miss Picardie qui était présente, ça, c'était incroyable, avec des belles photos, autographes, mis en place sur place. Voilà, c'est ce que je voulais.
7: Oui.
3: C'est ce que je voulais présenter aujourd'hui, surtout que en fin de journée, vous aurez l'interview de Miss Shawnee.
7: Super.
3: Voilà. Bon, on revient tout à l'heure après de la musique.
7: Oui.
3: Et puis, pourquoi tu souris ?
7: Je sais pas. Je t'ai donné un truc là. Tu l'as lu ou pas ?
3: Non, je l'ai pas lu. Je travaille, moi, monsieur. Ne me décontente pas.
7: Bah.
3: Quoi ?
7: Bah.
3: Tu veux que je lise devant tout le monde ? Oui ou non ? Ah voilà.
7: Tu fais ce que tu veux.
3: Bah voilà. Ah, je t'ai eu. Bon allez, on reste avec nous.
7: Allez, à tout de suite.
3: Avec toute l'équipe de Vive l'après-midi. Et tout à l'heure, vous retrouverez la chronique temps préférée. C'est la chronique animalière d'Anne-Sophie.
7: À tout de suite. Restez sur Vive FM.
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2: Allez, on est de retour sur Vive FM. Oui. Série ou cinéma, oui. Avec Damien.
3: Oui, et ben moi je vais proposer une petite chronique cinéma, c'est sympa, sur la semaine. Ouais, voilà. Donc on va rester sur quelque chose qui tourne un peu en boucle. Voilà, allez, j'en dis pas plus, vous allez deviner.
2: Moi j'aurais dit ma belle-mère.
3: Elle tourne en boucle ?
2: Ouais.
3: Ah bon ?
2: Bah tu sais, ceux qui radotent, qui parlent tout le temps.
3: Ah ouais, moi j'en connais plein, moi qui radote. J'en connais plein.
2: Allez, bon. Je te laisse commencer.
3: Et, allez, aujourd'hui on parle d'un film aussi drôle qu'angoissant, et bien comme un lundi. C'est un film japonais original qui joue avec une idée qu'on connaît tous, la sensation de revivre toujours la même journée. Mais ici, ce n'est pas une impression, c'est une réalité. L'histoire, un lundi qui ne finit jamais. Dans Comme un lundi, on suit une équipe de bureau, une journée classique. Le petit café, les réunions, les appels, la fatigue, enfin bref, un lundi comme les autres. Sauf qu'un détail va absolument tout changer. Et ben, c'est que la journée recommence. Encore, et encore, et encore. Et ben, c'est une boucle temporelle. Les personnages réalisent qu'ils sont coincés dans une boucle temporelle et ils revivent les mêmes discussions, les mêmes réunions, les mêmes erreurs. Et au début, et ben, personne ne comprend. Alors, entre humour et désespoir, le film joue sur deux niveaux. Des situations qui sont absurdes, une vraie fatigue mentale, car revivre la même journée, ça veut dire plus de surprises, plus d'évolution, plus d'avenir, et très vite, ça devient étouffant. Alors, il y a des relations qui évoluent, parce que c'est ce qui est intéressant dans cette boucle. Eh bien, les personnages changent, ils apprennent à mieux se connaître, se comprendre et aussi, ben, tant qu'à faire, s'entraider. Parce que quand le temps n'avance plus, eh bien, ce sont les relations qui comptent. C'est une réflexion sur notre quotidien. Comme un lundi pose une question simple. Est-ce qu'on ne vit pas déjà une boucle ? Métro, boulot, dodo,
2: des journées...
3: des journées qui se ressemblent, le film pousse sur cette idée à l'extrême. Et trouver du sens face à cette situation, eh bien les personnages comprennent une chose, pour sortir de la boucle, il faut changer quelque chose. Pas forcément le monde, mais leur regard, leur choix et leur manière d'agir. Alors c'est un film malin et moderne. Le film séduit par son concept simple, son humour et sa réflexion intelligente. Et il rappelle d'autres œuvres sur le temps, mais avec une touche japonaise qui est difficilement autre que plus subtile, plus humaine et plus introspective. Le message nous dit, si tu veux que ta vie change, eh bien, fais quelque chose de différent, même un petit geste, même une petite décision. Et pour conclure, eh bien, comme un lundi, c'est une comédie, une réflexion et une claque douce sur notre quotidien. C'est un film qui nous fait rire et surtout réfléchir.
2: Et comme un lundi...
3: Et comme un lundi...
2: Eh ben nous, on a un conducteur, c'est toujours la même chose aussi.
3: Bah oui, on a un fil.
2: À chaque fois, on raconte d'autres choses quand même pour pouvoir changer un petit peu nos semaines.
3: Bah ouais.
2: Donc j'espère que les auditeurs, ils aiment. Après, je pense qu'un jour, on fera un petit sondage de savoir ce qu'ils aimeraient entendre à la radio.
3: Bah, faut voir, le dire, oui, carrément, oui. Carrément.
2: Pour la rentrée.
3: Et
2: vu qu'on recrute, donc
3: c'est
2: comme
3: exactement
2: ça.
3: Ce que j'allais dire. On recrute, venez nous voir, venez à notre rencontre, prenez des infos. On a besoin d'animateurs, on a besoin de chroniqueurs, on a besoin
2: des infos, hein, pas des ninfos.
3: des infos et pas des ninfos. Après.
2: Ah, je t'ai perturbé.
3: Ouais, bah ouais, parce que du coup, maintenant, je suis sur.
2: T'es sur mardi ? Ah, d'accord.
3: Mais non. Non mais voilà, donc c'est vraiment une très très belle expérience qui est très enrichissante. Venez faire vivre l'expérience radio avec Vive FM. Il y a énormément de talents et de choses à découvrir. Et voilà, donc vous pouvez venir sur Chauny, vous pouvez venir sur Noyon. Venez à nos rencontres quand on est sur les events. Et puis voilà, quoi, c'est l'occasion de faire autre chose, de découvrir un autre univers, un autre monde. Et voilà.
2: Eh bien, super, merci Damien.
3: Avec plaisir.
2: Alors, on va écouter de la musique dans un instant sur Vive FM. On revient tout à l'heure avec Vive l'après-midi avec Lilian pour la chronique sport. Et oui, c'est le seul sportif de l'équipe et il arrive à nous motiver, ouais, rien qu'en le regardant courir.
3: Absolument. Allez, bisous bisous et amusez-vous bien sur Vive FM.

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5: Bonjour, Football Ligue 1, en clôture de la 33e journée hier soir, le PSG recevait au Parc des Princes Brest. Et ce sont les Parisiens qui se sont imposés sur la plus petite démarche grâce à une réalisation de Doué en fin de rencontre. À la 82e minute, le club de la capitale réalise un pas quasiment décisif vers le titre. Il est premier à 6 points devant Lens, deuxième alors qu'il reste 6 points à prendre. La formation de Luis Enrique affiche par ailleurs une différence de but largement favorable. À 4 jours du Lens PSG prévu mercredi soir, son succès depuis 7 matchs, Brest de son côté reste 12e. L'OL Lyon a surclassé hier le Paris Saint-Germain et a remporté la Coupe de France de football féminin pour la 11e fois. Les Fenottes se sont imposées 4-1 au stade du Hainaut de Valenciennes. Les Parisiennes n'ont plus battu leur rivale lyonnaise depuis décembre 2022. Foot toujours dans un communiqué, la FFF a condamné l'agression le vendredi 8 mai du jeune Matteo, 9 ans, roué de coups lors d'un tournoi dans les Hauts-de-France. La fédération engagera les actions adaptées pour sanctionner ses comportements, fait-elle savoir. Les faits se sont déroulés à Vendamme-Vieille, dans le Pas-de-Calais. Cyclisme hier, Paul Magnier a remporté sa deuxième étape du Tour d'Italie en 3 jours. À Sofia en Bulgarie, le Français de 22 ans s'est imposé au sprint de justesse devant l'Italien Jonathan Milan et le Néerlandais Dylan Groenewegen. Handball en déplacement à Celesta, le PSG s'est aisément imposé hier en clôture de la 27e journée de Star League, 23 à 34. Leader invaincu, le club de la capitale compte 2 points d'avance sur Nantes en tête du classement. MotoGP, Rory Martin a remporté le Grand Prix de France hier devant Marco Bezzecchi et Ai Ogura, tandis que Fabien Quartararo a terminé 6e et Joan Zarco 11e. En s'imposant au Mans, l'Espagnol a renoué avec la victoire depuis l'Indonésie en 2024. Tennis en pitié avec Elisabetta Cocchiaretto. Hier, Iga Swiatek a rallié les 8e de finale du Masters 1000 de Rome où elle affrontera Naomi Osaka. Elena Rybakina sera également présente. Chez les hommes, vainqueur d'Alexander Blocks, Alexander Zverev s'est qualifié. Lui aussi sont tremblés pour les 8e. Un peu plus tôt, c'est Casper Ruud qui en avait fait de même. C'est la fin de ce Flash Sport. Une très bonne journée à notre écoute.
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7: Bon, après un petit peu de musique sur Vive FM, on revient avec l'équipe de Vive l'après-m.
8: Bonjour.
7: Bonjour Lilian. On est en duo pour ta chronique.
8: Ouais. C'est beau ça.
7: Ah, c'est beau la vie.
8: On est en effectif réduit.
7: T'es avec ta chef préférée.
8: Bah exactement, c'est tout à fait ça.
7: Là c'est la dernière, les dernières minutes de 17h, donc on finit par la chronique de Lilian.
8: Et pourquoi pas d'ailleurs.
7: Ah. Et est-ce que tu vas enfin, mais enfin réussir à me donner envie à faire du sport?
8: Je ne sais pas. Je bataille fort pour ça. C'est pas gagné.
7: Bah on va essayer. Hein.
8: Mais c'est un travail de longue haleine. Visiblement.
7: Est-ce que tu mets ta petite musique qui t'entraîne?
8: Allez.
7: Il faudrait que tu fasses voir ou fasses écouter aux auditeurs, tu sais, un petit peu la playlist que tu as dans les oreilles la prochaine fois quand tu fais du sport.
8: Ça, ouais. Ouais. Oui, c'est vrai.
7: Et dire pourquoi tu mets ce genre de musique, si pourquoi, tu sais, le rythme. Voilà.
8: Ouais, ça peut être sympa. Faux. C'est pas une mauvaise idée.
7: Ouais. Tu feras un blind test façon Lilian. Mais qu'est-ce que j'écoute quand je cours? Qu'est-ce
8: Alors,
7: que j'écoute quand
8: avis.
7: Je fais un marathon? Qu'est-ce que j'écoute quand je fais...
8: En vrai, rien en plus, maintenant. Ouais. Mais en entraînement, si. En course, ouais, non. Ouais. Quasi pas.
7: Non, parce que du coup, maintenant, t'as du son, t'as la cheville qui fait...
8: Je me suis fait une ouverture pour mettre du WD-40. D'ailleurs, j'en remets un peu parce que ça couine.
7: Bah allez, je te laisse faire ta chronique.
8: Bon, aujourd'hui, c'est lundi.
7: Ah oui.
8: Et lundi.
7: Et c'est ravioli.
8: Aussi. Mais on avait surtout dit, j'avais dit repos. Mais bon, oui, juste un petit tour.
7: Le faux repos de Lilian.
8: Alors le lundi, normalement, c'est sacré. Repos, récupération, zéro sport. Le corps dit merci, les jambes respirent. Et toi, tu regardes tes baskets comme si elles t'appelaient. Tu te dis, non, aujourd'hui je cours pas, discipline oblige. Et puis 10 minutes plus tard, bon allez, juste un petit tour. Hein. Le petit tour, c'est le plus grand mensonge du coureur. Parce qu'il commence toujours innocent. Allez, 20 minutes, tranquille. Et puis une fois dehors, l'air est bon, les jambes répondent, le mental se réveille. Tu rallonges un peu, puis encore un peu. Et tu rentres une heure plus tard en disant, franchement, ça fait du bien. Et c'est là toute la magie. Parce que ces sorties non prévues, sans pression, ce sont souvent les meilleures. Pas de chrono à battre, pas d'objectif à tenir, juste toi et le plaisir de courir. Et au fond, c'est ça qu'on cherche tous. Pas juste progresser, mais ressentir. Alors oui, t'avais dit repos. Mais parfois, écouter son corps, c'est aussi écouter ses petites envies de bouger. Et souvenez-vous, les meilleures séances ne sont pas toujours celles qu'on avait planifiées. Vous êtes sur Vive FM avec Déborah et toute son équipe d'athlètes de la bonne humeur. Même si on est en effectif réduit, on pense quand même à eux. Et n'oubliez pas que vous couriez 2 km ou un marathon. L'important, c'est d'avancer. Et ça, c'est l'esprit P42K. Et nous, on se retrouve demain dans Vive l'après-midi sur Vive FM.
7: Bah, tu sais quoi ? Ce qui pourrait me motiver à faire du sport.
8: Vas-y, c'est... parce que je vais chercher pour mes prochaines chroniques. Tu m'invites
7: à l'apéro. Et du coup, bah, ça motive à faire du sport pour éliminer l'apéro. Mais non.
8: Alors, tu sais qu'on a fait ça récemment avec un copain à moi.
7: Ah.
8: Enfin, qui était au volet avec moi. Mmh. Et on l'a fait courir. Et pour qu'il court, on lui a dit, écoute, à la fin, on va boire une bière.
7: Ah.
8: Et bah, du coup, il y va. Ah. Juste pour la bière. Après.
7: Bah, du coup, il fait la course. Comment ça s'appelle ?
8: La Carolie Pontoise. Ouais. Oui, en plus, je l'ai fait s'inscrire sur la Carolie Pontoise. Ah bah voilà. Parce qu'il vient, bah, il fait du volet. Donc, tu sais, il a déjà...
7: 21
8: même...
7: juin.
8: Oui, c'est ça.
7: Et t'as vu ? Mais la mémoire,
8: ouais,
7: elle est là.
8: Un superbe événement, faut y aller les
7: amis. Xavier était adorable. Quand il est venu, j'ai adoré.
8: Ah, t'as vu, je t'ai dit, c'est le...
7: Ouais. Xavier, tu peux faire venir encore du monde, comme ça, il n'y a pas de problème.
8: Et oui, du coup, il vient de se remettre à courir. Et bah, pour sa première course, je lui ai dit, écoute, nous, on fait la Carolie Pontoise au club. Tu sais, c'est ambiance conviviale, c'est vraiment une bonne ambiance et tout, pour voir l'aspect du club. Je sais que ça va lui plaire, je le connais dans le sport. Et il m'a dit, bah écoute, allez. Donc, allez. Il fera le 7 km de la Carolie Pontoise.
7: Il faudra le filmer.
8: Et l'année prochaine, ce sera toi.
7: Ouais. Ah, oui. Ça, oui. On va dire ça.
8: Mais si, d'ici
7: là, on t'aura oublié.
8: Envoyez-nous plein de force sur les réseaux. Faites courir des beaux. Ouais. Faites courir des beaux.
7: Allez, des beaux. Bon, sinon, on va passer à autre chose. Hein.
8: Oui, t'as raison, fuis.
7: Non, on va laisser l'antenne, coupe ça. On revient tout à l'heure pour 18h. Oui. Et puis, on retrouvera les informations. Et surtout, c'est le jeu d'Anso.
8: Ah, le Anso, voilà, Anso.
7: On va peut-être la faire venir. Bah allez, restez avec nous sur Vive FM. Passez une bonne fin d'après-midi. On revient tout de suite.
8: Bisous.
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2: Déjà 18h sur Vive FM avec Vive l'après-midi. C'est l'heure où les gens normaux rentrent chez eux. Et nous, on se demande encore si vous êtes encore là. L'équipe de Vive FM l'après-midi continue de vous accompagner. Déborah au micro et autour la fine équipe, mi-pro de la radio, mi-animateur de comédie involontaire. Au programme, un peu de musique, des chroniques, mais avec beaucoup d'auto-dérision. Enfin bref, la recette du bonheur local. On revient tout de suite après l'actualité locale, nationale et la météo. A tout de suite sur Vive FM.
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3: Bonjour à toutes et à tous. Justice, le tribunal de Saint-Quentin ouvre son conseil de juridiction au public. Le 21 mai prochain, le tribunal accueillera pour la première fois des citoyens, une initiative voulue par les présidents de la juridiction afin de mieux faire comprendre le fonctionnement de la justice auprès des particuliers. Tout le monde est intéressé, mais très peu de gens connaissent réellement son fonctionnement. Habituellement réservé aux partenaires institutionnels et aux élus, ce rendez-vous permettra cette fois-ci au grand public d'assister aux échanges autour du fonctionnement de la justice, une excellente initiative venant de la présidente. Pour la première fois, un camp militaire américain s'est installé à Fontaine-Notre-Dame. Ce village s'est mis donc à l'heure américaine pendant 2 jours grâce à une poignée de passionnés de la Seconde Guerre mondiale. Marvin Billon et Thomas Chamaré, donc un duel à la suite dans les idées. L'an dernier, déjà à l'occasion du 8 mai, ils avaient déjà organisé un petit événement autour de cette période. Cette année, ils ont fait encore mieux. Avec 2 copains, ils ont mutualisé des collections pour proposer ce camp américain. Donc ils l'ont forcément fait en modèle réduit, mais comme un camp d'époque. Côté politique, à Barenton-Celles, les habitants appelés à retourner aux urnes pour élire leur maire. Après le décès du seul candidat déclaré avec les municipales de mars, la petite commune du Pays de Serres se retrouve sans le maire. Un nouveau scrutin est donc organisé le 31 mai prochain. Le musée éphémère de Noroy sur la Seconde Guerre mondiale aspire donc à être pérenne un jour. Arnaud Baudre et Christophe Gibault ont rouvert comme chaque année au mois de mai les portes de leur collection d'armes et d'objets qui ont fait de la Seconde Guerre mondiale. Après cette année d'exposition sur le général Leclerc et le serment de Couffrat, cela fait donc 9 ans que ça dure et ces 2 passionnés pourront vous transmettre la passion de l'histoire et plus particulièrement de cette période. Depuis l'âge de 13 ans, il a commencé à accumuler divers objets. Il pouvait donc avoir du matériel pour rien à l'époque. Se souvient-il, c'était pour ainsi dire la collection du pauvre au départ. Désormais, celle-ci est presque devenue une référence qu'il enrichit sans cesse au gré des brocantes ou des bourses aux armes. Police-justice, suspect placé en détention provisoire. Recherche du couteau utilisé, ce que l'on sait de l'affaire Chloé. Julien B., après cette mise en examen pour homicide volontaire avec préméditation sur une mineure de moins de 15 ans, à l'affaire en Tardenois, les militaires recherchent maintenant l'arme du crime. Encore un accident probablement dû à la vitesse sur le chemin des Dames à Bréhon-Lannoy. Vendredi dernier, un choc frontal est à l'origine de l'accident dans cette route départementale de Bré. Le nombre de victimes se porte à 6, dont 3 enfants et une personne dans un état de pronostic vital engagé.
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5: Bonjour. Au lendemain du rapatriement des passagers français de la croisière où s'est propagé l'antivirus, un décret du Premier ministre Sébastien Lecornu a été publié au journal officiel cette nuit. Ce texte de 7 articles détaille les mesures d'évaluation médicale et d'isolement à mettre en place pour les personnes ayant séjourné à bord du MV Ondius, les personnes ayant été en contact avec elle sur le territoire français et les cas contacts. Par ailleurs, la passagère rapatriée qui présentait des symptômes a été testée positive. Il s'agit du premier cas identifié en France. Face à la hausse du prix des carburants, le gouvernement envisage d'aider davantage de Français dans les semaines à venir que ceux qui le sont aujourd'hui, a assuré Maude Bréjon, ministre de l'Énergie. Elle a ajouté que des précisions seront données dans les prochains jours. La France et le Royaume-Uni présideront demain une réunion en visioconférence avec leurs homologues des pays prêts à contribuer à une mission pour sécuriser le détroit d'Ormuz. Objectif, discuter des contributions militaires de chacun. Deux personnes sont mortes ce matin dans l'incendie d'un immeuble de 7 étages à Décines-Charpieu dans la métropole lyonnaise. Une trentaine de personnes ont été secourues, dont deux transportées à l'hôpital. Le feu a été maîtrisé. Les 7 syndicats des employés du périscolaire à Paris appellent à la grève jusqu'au 22 mai. L'intersyndicale n'est pas convaincue par le plan de 20 millions d'euros du nouveau maire de la capitale, Emmanuel Grégoire. Elle dénonce aussi un climat de suspicion généralisée qui accable les agents depuis les révélations de violences physiques ou sexuelles à l'automne 2025. C'est la fin de ce flash. Une très bonne journée à notre écoute.
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4: La météo pour ce mardi 12 mai, c'est du soleil, un temps toutefois instable avec de la fraîcheur, un petit risque d'averse est également possible, notamment sur l'Occitanie. Les températures pour ce mardi matin, 5 degrés pour Lille, 7 à Paris, Strasbourg et Brest, 8 degrés pour Cherbourg, 11 degrés pour Toulouse, 12 à Bordeaux et Biarritz, 14 degrés pour Marseille, Nice et Perpignan et 15 degrés pour Ajaccio. Et pour ce mardi après-midi, entre 14 et 16 degrés sur une moitié nord, il fera 14 en Alsace, 15 degrés sur la Bretagne, la Normandie et les Hauts-de-France, 16 degrés sur l'Île-de-France et le Centre-Val de Loire. Dans la moitié sud, entre 16 et 24 degrés. Il fera 16 degrés dans la vallée du Rhône, 19 sur l'Occitanie et la Nouvelle-Aquitaine, 20 degrés en Corse, 21 à 22 autour du golfe du Lion et jusqu'à 24 degrés sur la Côte d'Azur.
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2: Bonjour Noyon.
6: Bonjour Noyon.
7: Bonjour Noyonnais.
2: La dernière heure, tous ensemble. Et
7: tous
2: on va
7: ensemble,
2: la débuter
7: tous
2: avec...
7: ensemble. Hey.
2: Hey. Hey. Hey.
7: Tous ensemble, tous ensemble. Hey.
2: Ah bah vous êtes en forme, dis donc.
7: Bah, toujours.
6: C'est lundi.
2: Bah c'est lundi, oui. On est
8: et en allemand, ça se dit Alle zusammen, alle zusammen. Yeah.
7: Je me rappelle
8: parce que j'avais accompagné des camarades. Non, on était parti à Hanovre avec les Conti. Donc ça date, hein, ça date, ah, ça date, ah, mais ouais. C'est resté. Et comme dernièrement t'as tatoué donc la sœur d'un de mes
2: Pamela.
7: C'est qui t'as tatoué?
8: Et
2: je ferai pas la blague à Bigard, promis.
8: Non.
2: Arrête Sophie, c'est quoi?
6: Ah ouais, elle est pas là.
2: Hein?
6: Elle est pas là?
2: De... Pamela? Non, c'est pas celle-là. Ah. C'est un peu plus vulgaire.
8: Ah. On lui fait un bisou aussi.
2: Bon, vous avez compris, c'est lundi, on revient de vacances.
6: Ouais.
2: C'est la semaine où on raconte notre vie.
6: Voilà. C'est ça.
2: C'est comme ça. Et bah, avant de faire le jeu d'Anne-Sophie, bah, Damien a raconté sa vie.
6: Voilà.
8: Voilà, it's my life. Voilà.
2: It's my life. Un petit mot à rajouter, Lignon?
6: Bah ça y est.
2: Non.
7: Ça va.
2: Anne-Sophie, t'es prête?
6: Tranquille, ouais.
2: Eh ben allez, c'est parti. On annonce le jeu d'Anne-Sophie.
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7: Anso, Anso, Anso.
6: Ça m'avait manqué.
2: Oh là là.
6: Bon, cette semaine, on part sur des groupes.
2: Oh, groupe. Ah, moi, je. Allez.
8: Des groupes hippies. Ah,
2: to be free, moi, ça part.
6: Non, français.
2: Ah merde. Bon.
6: Groupe français.
2: Ça existe encore?
6: Bah oui, très connu.
7: Bon, sont, bah, elle va nous sortir
2: balance,
7: des trucs.
2: Balance du son.
6: La première chanson raconte ça avec un sérieux total. Donc je dois être très sérieuse.
2: Ah ouais.
7: T'es pas obligé de le stipuler en fait.
6: Bah si.
8: On te voit pas hein, derrière.
6: Oui bah du coup je imagine un mec qui se prend pour un héros alors qu'il a perdu son téléphone, son sac, sa carte bancaire et probablement son sens de l'orientation. Mais lui, il est persuadé qu'il part sauver le monde avec une carte dessinée sur une serviette de resto et une boussole Wish. Il traverse des jungles, des pièges, des méchants, alors qu'en vrai, il recherche juste le bar le plus proche.
2: Un groupe, tu dis?
6: Ouais.
2: Un groupe
8: de... Indochine?
6: Oui.
2: Ah, j'étais parti sur Indochine aussi, mais...
7: Égaré dans la vallée infernale, le héros s'appelle Bomoran.
6: Eh non.
8: Non, c'est pas...
7: Bon, en tout cas, c'est Indochine.
6: Comment appelle-t-on quelqu'un qui part vivre des missions dangereuses comme ça?
8: L'aventurier.
6: Oui.
7: Ah oui.
8: Bah bien sûr,
2: ah, oui. C'est ça. La base.
8: Bah, oui. C'est ça. Ah, mais c'est pas grave, Anso, t'inquiète pas, on t'en veut pas. On t'aime quand même.
6: Bon, Morane, ça a rien à voir
9: avec bah, c'est le titre de la musique,
8: c'est le nom de la vie, c'est pas grave.
9: Et en plus, regarde, elle va mettre la musique.
8: Voilà.
9: Tu peux commencer à enlever ton casque qui est rentré.
8: Cœur sur toi.

0: c'est pas celle-là, c'est pas, ouais, c'est pas celle-là.
1: Ah, alors, Sophie, tu t'es trompée.
0: Mais l'aventurier, bon sang. Donc, il n'y a pas de piège, il n'y a pas de piège, d'accord.
1: On est mal barrés.
2: J'aime bien en plus, elle nous a regardé avec total. Nous, on était persuadés avec Damien, nous a regardé tous les deux.
0: Non,
2: bah c'est pas ça.
0: C'est pas ça.
2: Allez, on continue.
3: Oui, mais c'est pas le titre.
2: Non, mais la musique, c'est
0: on
2: ça.
0: On chante quand même.
2: Chantonné.
3: C'est vrai. Non, mais en fait, j'étais partie sur autre chose. J'étais perturbée. Oui, oui.
2: Mais c'est même plus ce qu'elle met dans ses chroniques.
0: Et pourtant, elle a les réponses.
2: Ne vous inquiétez pas, c'est normal. C'est le retour de vacances.
3: C'est ça.
2: Il faut se remettre
3: dans le bain. Il était encore en vacances, mon cerveau.
1: Du coup, on allait dire
3: c'est ça. J'en pleure. Anso
2: a combattu plein de virus pendant.
1: Tu sais que c'est bon pour la santé de rigoler plus de 10 minutes
3: par jour. C'est vrai.
1: C'est bon pour le cœur. Voilà. Donc, grâce à Vivre FM.
0: On stocke avec toi.
1: On fait sourire les gens.
2: On a de la réserve.
1: Et dans la voiture, on dit mais Anne-Sophie, alors.
3: Mais t'es con ou quoi?
2: Les gens, ça se trouve, ils ont coupé. Ils ont dit bah si, c'était ça, je suis désolé. C'est bon.
0: Non, on va recevoir une.
2: Je remettrai dans
3: un jour, je vais aller faire mes courses, je vais rencontrer quelqu'un. Et toi, t'es complètement.
1: Non, mais la musique, elle s'est trompée ou quoi?
3: Ouais, c'est ça. Hein? Non, mais ça va pas ou quoi?
2: Aïe, aïe, aïe.
3: Bon, allez, deuxième.
1: Oui, deuxième. Oui,
3: deuxième, j'étais en train d'écouter la chanson derrière. Mmh. Imagine un scientifique totalement raté qui a perdu ses clés, son chat, sa dignité et surtout ses années jeunesse. Du coup, il construit un truc énorme. Dans son garage avec un grille-pain, un aspirateur et une vieille PlayStation. C'est toujours Indochine. Mm. Son but ? Revenir en arrière parce qu'il regrette d'avoir envoyé un texto gênant à son ex en 2009.
1: Mm. C'était quoi le texto ?
3: Je ne sais pas.
0: Ouais.
3: Comment s'appelle sa grosse invention chelou ?
1: Oh là, elle a insisté sur grosse. Grosse invention. Je sais pas. Ouais, elle va nous dire le titre, elle va dire. Non, c'est pas ça. Ouais.
3: quel serait le nom de cet appareil ? Ça fait du bruit et ça tombe en panne tout le temps. Ça sert à réparer un truc que même ta grand-mère ne peut pas réparer. Ce truc, c'est quand tu dis ah, si j'avais su.
1: Ah, si j'avais su. Une clé. Il n'y a pas un titre avec...
3: C'est exactement ce que je voudrais après avoir mangé un kebab douteux à 3h du matin.
1: Un saut ?
0: Faire coca ?
1: Attends.
3: Non.
0: Vous
3: ne la trouvez pas ?
0: Vomir.
3: Allez, je la mets ?
1: Ouais.
3: Je vais avancer un peu. Une machine à rattraper le temps.
0: Merci Anso. Un grand moment de radio avec
3: vous
0: toi.
3: Vous connaissez
1: merci.
3: Pas.
1: Ça laisse un peu.
3: Bah ouais.
0: Qu'est-ce qu'on va rigoler cette semaine.
1: Et du coup, c'est quoi le titre?
3: La machine à rattraper le temps.
1: Ah d'accord, ok. Ah bah tu vois, j'étais partie dans Retour vers le futur dans ma tête.
3: Ah bah c'était la machine à rattraper le temps. Bah alors là, la troisième, ça va être un flop aussi, je pense.
2: Bonjour, excusez-moi, je peux m'asseoir ici.
1: Ah surtout Indochine, il y en a
3: plus,
1: des connus.
3: Bah c'est des connus.
1: Ah non, celle-ci, je connais pas.
0: C'est déconnant surtout, là.
2: Mais on t'aime.
3: Là, c'est en version devinette progressive, du coup.
1: Allez.
3: C'est une chanson d'un groupe français très connu, Indochine.
0: Indochine.
3: Elle fait partie de l'album 13.
1: 13.
3: Le titre parle d'un animal.
1: Ah, chat, chien.
3: Cet animal.
1: Tigre, lion.
3: Aime grimper et imiter les humains. Fais bien toi.
2: Perroquet. Le sage.
3: Ouais. La deuxième partie du titre parle d'une saison froide.
2: L'hiver.
3: Ouais.
2: Motus.
3: Tu peux. Ouais, bah, du coup.
1: Le singe d'hiver, non?
3: C'est un singe en hiver.
0: Un singe en hiver.
2: Ah oui, ouais, exact.
3: D'accord. Ça va, donc celle-là, vous la connaissez déjà...
2: Non, bah, entendu
1: on va
2: parler.
1: Écouter.
3: Vas-y. Je suis rentrée d'Indochine hier matin.
1: On va trouver.
4: Je suis rentrée d'Indochine hier matin.
1: Bah après, les fans d'Indochine, ils connaissent tous ça.
3: Bah oui, hein.
2: Je pense.
0: Oui,
2: bah,

0: c'est Lilian ça, sur la piste.
1: Du Viet Minh.
0: Bon.
2: J'aurais dû filmer dès le départ en fait.
1: Pourquoi?
2: Bah parce que ouais, c'était très très drôle en fait dès le départ.
0: Bon, c'était la dernière Anne-Sophie.
1: Bah ouais.
0: Oui.
3: Bah ouais. C'est bon. Bah ouais. Bon bah ouais. On peut passer à des choses connues.
1: Vous voulez une chanson d'Indochine connue?
0: Bah si tu veux. Bah,
3: et n'empêche quand même celle qu'on connaît pas.
2: Bah on va te laisser chercher. Elle, c'est hein, logique. On va te laisser prendre de l'avance.
3: Et celles qui sont archi connues. Bah non les gars, c'est
1: mais
3: pas
1: en
3: ça
1: fait, en fait.
3: Je suis désolé.
1: Mais en fait, c'est parce que vous êtes pas fan à fond.
3: Non, bah tu mais oui.
0: Ah moi je connais oui que la base.
3: Non, moi c'est
0: bah,
3: pareil.
0: Les grandes bases.
2: Aventurier. Ouais,
4: trois nuits par semaine.
0: Bah oui.

0: après ta avec la lune là,
1: oui,
0: Émilie.
1: La lune.
2: J'ai demandé à la lune. Voilà, tu vois, ça c'est connu. Tous les gens connaissent.
0: Ils peuvent répondre à la question.
3: Elle est là.
0: Ah.
1: Bah oui, ça.
3: Eh mais en vrai, elles sont toutes connues.
1: Non, celle-là, elle est connue. Très connue, celle-là.
3: Oui, c'est oui.
2: Il y a connu et très connu.
1: Voilà. Il y a connu pour Anso et il y a très connu pour tout le monde.
3: Il devrait y avoir des sondages.
0: On le fera, on le fera.

0: T'as pas besoin de lune, toi. C'est nous, tes lunes. Bon, bah merci Anne-Sophie pour ton jeu. On va revenir.
1: Je suis
0: ravie
1: d'avoir entendu ces chansons très connues.
0: On revient tout à l'heure avec après les objets connectés de la musique, et on a fait l'interview de, alors c'était pas Antoura mais de sa collègue, ils sont trois. Alors il y a du, comment c'est Damien? Oui, au mieux de réfléchir là.
2: Je cherche.
0: Voilà.
2: Je cherche.
0: Alors c'est Elle avant nous. C'est un spectacle qui va se produire au Théâtre du Chevalet le 6 mars à 20h30. Et donc on a fait l'interview et elle va nous parler de ce spectacle. Peut-être un peu de, on va spoiler des petits indices, parce qu'on a essayé de gratter, mais elle n'a pas tout dit.
2: Non, bah heureusement, il faut laisser une part de mystère.
0: Donc vous entendez la pub passer sur Vive FM, c'est ce 6 mars au Théâtre du Chevalet, et c'est le spectacle, c'est Elle avant nous, et ils sont trois comédiennes. Mmh. Voilà, donc on vous laisse avec l'interview, puis bah, tout à l'heure.
3: À tout à l'heure.
0: Ça sera déjà à la fin d'émission.
3: Et bah, tout à l'heure.
0: Oui.
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0: Nouvelle tendance, les objets connectés.
1: Bonjour à tous. Dans l'actualité, objets connectés, la prochaine révolution industrielle sera visuelle. Dans de nombreux secteurs, la vision assistée par ordinateur permet déjà d'analyser des images en temps réel pour automatiser par exemple des inspections, détecter des anomalies et accélérer la prise de décision. Avec en prochaine étape, en ligne de mire de décision. Avec en prochaine étape donc cette décision automatisée. On parle beaucoup d'intelligence artificielle capable d'écrire, de parler ou encore de générer des images. Mais une autre évolution, plus discrète, pourrait transformer profondément l'économie. L'intelligence artificielle qui observe le monde réel. Pendant longtemps, l'IA a en effet surtout traité du texte, des chiffres ou encore des bases de données. Aujourd'hui, elle commence donc à interpréter ce que captent les caméras. Cette technologie appelée vision par ordinateur repose sur des modèles de deep learning, principalement des réseaux de neurones convolutifs et plus récemment des architectures de type vision transformer appelées VIT. Ces modèles sont entraînés sur des millions d'images annotées et permettent donc à des systèmes d'analyser automatiquement des images ou des vidéos pour reconnaître des objets, détecter des défauts ou même comprendre une situation. Autrement dit, la machine apprend à regarder et à interpréter ce qui se passe dans le monde réel. Dans de nombreux secteurs, cette capacité ouvre des perspectives concrètes. La gestion de flotte automobile en constitue un exemple accessible lorsqu'un véhicule est restitué. Des pipelines d'inférence exécutées en edge computing ou encore dans le cloud analysent automatiquement les images capturées pour détecter rayures, bosses ou encore défauts de peinture. La puissance de la vision assistée par ordinateur tient donc à sa capacité de généralisation à tout environnement où une caméra peut observer un processus. L'un des apports stratégiques de la vision par ordinateur est qu'elle ne se limite pas à identifier un défaut. Elle déclenche une action, une anomalie classée sur un modèle de classification multiclasse peut générer automatiquement un ticket, activer une commande dans l'ERP, déclencher également une approbation ou alerter une astreinte. Pour les équipes IT, cela soulève donc une question d'architecture concrète. Comment exposer ses capacités de vision à l'échelle de l'organisation? Si la vision par ordinateur permet déjà d'analyser et d'identifier des anomalies, elle s'inscrit progressivement dans des architectures systèmes plus larges. Imaginons par exemple une chaîne complète, une caméra détecte une pièce défectueuse sur un véhicule ou un équipement. Le module de vision par ordinateur analyse donc cette image, classe l'anomalie et publie un événement dans un bus de messages. Ensuite, un autre logiciel orchestré via une plateforme d'automatisation déclenche alors automatiquement une commande de pièces de rechange. La livraison est planifiée et un robot ou un système automatisé effectue directement le remplacement. On se retrouve très vite pour vous parler d'autres objets connectés.
2: Bonsoir, nous sommes à l'élection Michoni 2026 et on a la réaction en direct de Marine qui a été élue Miss Shoni 2026. Bonjour.
3: Bonsoir à vous.
2: Alors, quelles sont tes premières réactions d'avoir la couronne sur la tête ce soir ?
3: C'est un vrai soulagement et je suis très contente et très fière d'avoir rendu fière ma grand-mère, mes amis, ma famille, mes parents et tous les proches qui m'ont supportée tout au long et qui m'ont encouragée à faire les Miss Shoni.
2: Alors maintenant que tu es Miss Shoni 2026, Marine, qui es-tu ? Explique aux auditeurs de Vive FM d'où tu viens et tes engagements.
3: Je viens de Shoni car je suis née à Shoni. J'ai fait mes études à Shoni, donc collège-lycée. L'année prochaine, j'espère aller en médecine ou encore en IFSI.
2: Alors, quelle était ta cause, la cause que tu soutiens ?
3: Je soutiens la cause des dons de sang. Donc, c'est une cause qui est vraiment très importante pour moi parce que je trouve que la sensibilisation n'est pas assez présente malgré tous les efforts de la ville de Shoni, car il y a beaucoup d'événements chaque année d'ailleurs. Je pense que c'est quand même une bonne chose d'en parler, de promouvoir les dons de sang, de sensibiliser chaque personne, que ce soit sur les réseaux sociaux ou encore lors d'un défilé comme celui-ci.
2: Alors pour le concours, quelle a été ta plus belle expérience sur ce concours ?
3: Je dirais que ma plus belle expérience sur le concours pendant les répétitions avant aujourd'hui, ça aurait été le week-end de cohésion au château du Mont Guigny. C'était vraiment magnifique, tout était splendide et on s'est vraiment beaucoup amusé, beaucoup entraîné et ça a fini par porter ses fruits.
2: Alors la cohésion, c'est très important pour une équipe. Parce que tu as derrière toi des dauphines et que tu vas sûrement chouchouter aussi. Et un petit mot pour les auditeurs de Vive FM, pour le public qui était là ce soir, et puis pour les remercier de te soutenir.
3: Eh bien, merci à vous, merci à tous, toutes les personnes qui étaient présentes dans le public, le comité ou encore les partenaires, car sans eux, tout ça n'aurait pas été possible. Merci beaucoup.
2: Eh bien, merci Marine. On sera enchantés de te retrouver dans les studios de Vive FM, comme avec Axel, l'équipe, avec Kevin également, qui est juste à côté de moi. Alors, on va en profiter, Kevin. Alors, tes émotions?
4: Eh bien, super content du résultat. Et franchement, ça a été une super belle élection. On est une très belle Michonnie maintenant. Donc, je suis très fier. Et puis, on verra par la suite qu'est-ce qui va se passer. Des surprises.
2: Alors, le prochain événement où tu vas fièrement montrer Michonnie 2026, ça va être quel événement?
4: Alors, l'événement va arriver très très vite parce que c'est déjà le week-end prochain. Michonnie sera sur l'événement de la reconstitution militaire qui aura lieu à Chonnie. Si je ne me trompe pas, 8, 9, 10 mai, je crois. Et puis, elle sera sur le défilé des militaires, habillée avec son écharpe. Et ensuite, la semaine d'après, ça sera les fêtes Rabelais où elle aura l'honneur et la joie de inaugurer ces fêtes Rabelais avec le lâcher de pigeons. Et puis, elle sera présente sur le carnaval le dimanche.
2: Eh bien, merci Kevin. On reste avec nous sur Vive FM. Et puis, tout de suite, vous allez écouter de la musique.
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5: Eh oui, on est très content de vous retrouver en ce lundi. On est le
6: 11. Hein, nous sommes 11.
5: Ah bah oui, c'est l'anniversaire de mon patron. Bah, bon anniversaire, mon Nico.
7: Allez, patron.
5: Bien évidemment. Bien évidemment. Et on est de retour, bien évidemment. Bien évidemment.
6: Bien évidemment. T'as recompensé, c'est reparti.
5: Mettez des bips.
6: On va te faire un bip là. Tu vas voir.
5: Pour un horoscope déjanté, et on va partir sur les fêtes de Rabelais.
6: Ouh là là, ça va bien commencer. Ben, on commence par les béliers justement.
5: Eh bien, les béliers, ton énergie est telle qu'on envisage de t'utiliser pour faire tourner les moulins de la Loire. Attention toutefois, vouloir convaincre tout le monde à table que le fromage est une émotion risque de provoquer un duel au saucisson.
6: Le fromage est une émotion. Oui, on continue avec les taureaux.
5: Les taureaux, les astres annoncent un banquet, puis un second, puis une sieste d'une ampleur biblique. Ton esprit philosophique atteindra des sommets après le troisième verre de vin et la quatrième tarte aux poireaux.
6: Ouais. Boire ou conduire, il faut pas choisir. Alors ensuite, les Gémeaux.
5: Les Gémeaux, tu parleras tant cette semaine qu'un notaire tentera de te faire payer à la syllabe. Ah. Excellente période pour séduire, improviser des poèmes incompréhensibles et inventer des mots comme flibustocornichon.
6: Ah, c'est pas mal aussi. Et on continue par les cancers.
5: Les cancers, ton humeur fluctuante rappelle une soupe oubliée sur le feu. Tour à tour brûlante, douce et vaguement inquiétante, refuge conseillé, une couverture, du pain chaud et des jurons médiévaux.
6: Nom de Zeus. Et les lions?
5: Tu entreras dans une pièce comme un roi entrant dans son château, avant de trébucher sur une chaise. Les planètes admirent ton panache, mais suggèrent davantage de coordination motrice.
6: Eh bien, on va se motricer vers les vierges.
5: Tu voudras tout organiser, les repas, les émotions des autres et probablement la trajectoire des pigeons. Mauvaise nouvelle, l'univers est géré par des singes ivres cette semaine.
6: Ah bah, on se demande pourquoi. Et on continue par les balances.
5: Ah, tu hésiteras entre sagesse et chaos. Finalement, tu choisiras le chaos, mais avec élégance. Une discussion très sérieuse sur les mérites spirituels du pâté pourrait bouleverser ton destin.
6: Et on est dans le pâté avec les scorpions.
5: Les scorpions mystérieux et intenses, tu regarderas les autres comme un alchimiste observant une chèvre possédée. Évite toutefois les complots après minuit et les expériences culinaires contenant une touche d'ail fermentée.
6: Ah, on va essayer... On va essayer de se rattraper avec les sagittaires.
5: Un grand voyage annoncé, peut-être physique, peut-être spirituel, peut-être juste, jusqu'à la boulangerie du coin en sandales sous la pluie. Les astres approuvent quand même.
6: Et qu'est-ce qui va arriver au Capricorne?
5: Eh bien, tu travailleras avec l'ardeur d'un moine copiste sous caféine. Oh, ça donne envie.
6: Oh, oui.
5: Hélas, ton corps réclamera bientôt du fromage, du sommeil, une chanson paillarde chantée faux.
6: Les choses paillardes, c'est ce qui est mieux. Hein. Et on continue avec les Verseaux.
5: C'est la grosse...
8: Non. Hein? Non.
5: J'ai dit...
8: Oui.
5: Ouais. Les Verseaux, des idées révolutionnaires jailliront de ton esprit. Élever des canards philosophes, écrire une épopée sur la raclette ou taxer les gens qui disent du coup toutes les trois phrases.
6: Bien comme, évidemment.
5: Comme bien évidemment.
6: Voilà.
5: Ah, il a trouvé quelque chose.
6: Attention. Ça, c'est l'autodestruction.
7: C'est le podcast, on te détruira dans les 30 secondes.
6: Et enfin, on a fait les Verseaux, j'ai même plus. Personne n'écoute ici. Et on finit par les poissons.
5: Tu flotteras dans la semaine comme une truite mystique dans un tonneau de cidre. Prudence néanmoins, un vieux sage ou un serveur moustachu pourrait te révéler une vérité cosmique capitale.
6: Oui, les truites mystiques. Bon.
5: Moi, je connais la truie mystique.
8: Ah, ça, c'est...
5: La truite.
8: Oh, tu l'as fait bien, Yo.
6: Ah bah, et les cochons ici.
5: Merci, mes chers amis, pour cet horoscope déjanté. En tout cas, on a plaisir de vous retrouver demain pour un événement sport. Ouais. On va parler sport. Voilà, on va être bien. À demain.
8: À demain.
5: Bonne journée à tous.
8: Ciao, ciao.

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3: Bonjour, Football Ligue 1, en clôture de la 33e journée hier soir, le PSG recevait au Parc des Princes Brest. Et ce sont les Parisiens qui se sont imposés sur la plus petite démarche grâce à une réalisation de Doué en fin de rencontre. À la 82e minute, le club de la capitale réalise un pas quasiment décisif vers le titre. Il est premier à 6 points devant Lens, deuxième alors qu'il reste 6 points à prendre. La formation de Luis Enrique affiche par ailleurs une différence de but largement favorable. À 4 jours du Lens PSG prévu mercredi soir, son succès depuis 7 matchs, Brest de son côté reste 12e. L'OL Lyon a surclassé hier le Paris Saint-Germain et a remporté la Coupe de France de football féminin pour la 11e fois. Les Fenottes se sont imposées 4-1 au stade du Hainaut de Valenciennes. Les Parisiennes n'ont plus battu leur rivale lyonnaise depuis décembre 2022. Foot toujours dans un communiqué, la FFF a condamné l'agression le vendredi 8 mai du jeune Matteo, 9 ans, roué de coups lors d'un tournoi dans les Hauts-de-France. La fédération engagera les actions adaptées pour sanctionner ses comportements, fait-elle savoir. Les faits se sont déroulés à Vendamme-Vieille, dans le Pas-de-Calais. Cyclisme hier, Paul Magnier a remporté sa deuxième étape du Tour d'Italie en 3 jours. À Sofia en Bulgarie, le Français de 22 ans s'est imposé au sprint de justesse devant l'Italien Jonathan Milan et le Néerlandais Dylan Groenewegen. Handball en déplacement à Celesta, le PSG s'est aisément imposé hier en clôture de la 27e journée de Star League, 23 à 34. Leader invaincu, le club de la capitale compte 2 points d'avance sur Nantes en tête du classement. MotoGP, Rory Martin a remporté le Grand Prix de France hier devant Marco Bezzecchi et Ai Ogura, tandis que Fabien Quartararo a terminé 6e et Juan Zarco 11e. En s'imposant au Mans, l'Espagnol a renoué avec la victoire depuis l'Indonésie en 2024. Tennis en pitié avec Elisabetta Cocchiaretto. Hier, Iga Swiatek a rallié les 8e de finale du Masters 1000 de Rome où elle affrontera Naomi Osaka. Elena Rybakina sera également présente. Chez les hommes, vainqueur d'Alexander Bloks, Alexander Zverev s'est qualifié. Lui aussi sont tremblés pour les 8e. Un peu plus tôt, c'est Casper Ruud qui en avait fait de même. C'est la fin de ce Flash Sport. Une très bonne journée à notre écoute.
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5: Et voilà, déjà 19h sur Vive FM avec Vive l'après-midi, l'heure fatidique où Vive l'après-midi range les micros et se promet chaque jour d'être un peu plus professionnel demain. Merci d'avoir survécu 3 heures.

0: de blagues, de musique et d'actu, pas toujours maîtrisée mais toujours avec sincérité. C'était Déborah et toute l'équipe de Vive l'Après-midi, la seule émission où le sérieux est en pause café permanente. À très vite avec le même bazar organisé par l'équipe de Vive l'Après-midi sur Vive FM.
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0: 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Il est 1h.
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